Merci pour le Saint-Esprit. Merci pour la prière en langue qui rend nos bouches semblables à celles d'un habile écrivain, comme la plume d'un habile écrivain. 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

Lo Beppe Bellotto, maledetto.

Elle est pas là, elle a besoin de mes prières. 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Oh, je suis l'homme qui se tient à la brèche. Je suis la personne qui se tient à la brèche. Oh, va la mère.

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Alléluia, alléluia, comme l'intercesseur de Moïse. Oh Seigneur, nous prions s'il y a encore un juste, s'il y a cinq justes, s'il y a dix justes, nous prions pour quelqu'un, les Sabraya, qui a besoin de voir le Seigneur agir dans sa vie. Alléluia, et ensuite je vais te demander de prier pour quelqu'un qui ne connaît pas encore le Seigneur. Alléluia, qui n'est pas encore sauvé, afin que l'Esprit de Dieu puisse à travers ta prière en langue toucher son cœur et lui amener la révélation de

Bressozo, Sozo Prefaya, Sosa préféré. Oh, nous déclarons le salut. Gesselelia, Malévei, Malévei. Nous déclarons que ses yeux s'ouvrent au nom de Jésus-Christ. Lobe Felebe, Lobe Lebe, Lobe Mekweke, Blepete Tosobo, Mama Mabobe, Mama Mabopo, Lobe de de de de de de de de Lobe Bebe Bebe Bebe Bela, Losokolobo Totolovope. Continue, continue, mon frère, ma soeur. Continue d'intercéder. Enyana Mama, Niene Leandoyo, Baba Baba Koko, Lostobro Pele, Brepe Pedelia, Sobre Tolokoto, Robre Pebeliti, Robre Pelenato, Sozo Sorodoto, Sozo Torodo Sete, Vebra Baba Valia, Mambra Baba Bekele Tele, Kele Tele, Kele Vapuela, Mama Mapuere, Lopolo Bobolo, Robro Pebewa, Rebebeya, Rebebeletia, Remamama Sete, Brepababaya, Ibre Sotola, oui, par toutes sortes de prières. Alléluia, on a supplié, on a demandé, maintenant il s'agit de prier en esprit. L'obre Pelidaya, d'intercéder, Igleta, Iglatila, certains vous allez sentir comme un feu à l'intérieur de vous. Alléluia, c'est le feu de l'intercession. Alléluia, à un moment il y a un feu qui arrive, une charge, une pression forte, c'est comme un accouchement, et au bout d'un moment, il y a un soulagement, quand tu auras prié jusqu'au bout, et ça va là, nous déclarons le salut. Oh, blé, blé, blé, blé, blé, Lofele, Amarama, Amarama, Elefele, Ebededo, Elesoda, Esomelea, Oselebelea, Obebebea, Mabre Satayada, Maibre Seteleaba, Lokolodo Sote, Mabre Teteaba, Lete, Lete, Lete, Lete, Brava Bayo, Ibre Forobo, Solobo, Sokolobo, Lepele Baba Baba Bale, Lopekele Bebe Bebe Baba Baya, Lekele de Sade de Tadedea, O Sama Brepebea, Pauvre Sotelia, nous nous tenons à la brèche, nous nous tenons à la brèche, Lekele Belea, Rebre Bebe Beama, Sosi Klope, Lopeleta, nous prions par l'esprit, Lopre Belea, Obre Bebe Bula, Mo Bebe Prede, Boko, Wele, Fele, Fele, Fele, Fele Bea, Sosa Seko, Le Mae, Lekele, Lokeleti, Lokeleto, Maletika, Maletikoe, Maletikozo, Maletiyaba, Relevé Saba, Relevé Soto, Relevé Bala, Relevé Leoma, Relevé Leomapura, Relevé Levete, Relevé Leta, Relevé Sozokola, Relevé Levenematia, Rabwe Prebebela, Oblebebe Poya, Lekelebe Lepoe, Lebababa Letediana, Rebebebe Lepelio, Mama Mama Letedia, Rebre bebe belofo, zofole, zofele, zofagwe, makiwa, brekele, lepebe, brepedo, lekela, maibreso, leteleya. Alléluia, pense à une autre personne maintenant. Une personne qui a besoin du Seigneur, peut-être dans ton église locale. Alléluia, Jésus, tolebe, elele.

Alléluia, je veux te laisser seul 2-3 minutes à prier en langue. À prier en langue. Pense à quelqu'un autour de toi, dans ton entourage, peut-être dans le cadre du travail ou dans ton entourage proche. Et prie pour cette personne maintenant, au son de l'instrument.

chacun de nous adore au même moment. Et vous savez peut-être pas savoir que le saxophoniste est en train d'adorer. Je crois qu'on écoute comment lui l'adore au saxophone.

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1: Allez, c'est fini, viens. 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
2: Il t'est plus, chérie. 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
1: Ça va encore me prendre combien d'années comme ça?
2: Mais pardon.
1: Moi, je n'aurai pas d'enfant dans ma vie. 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
1: J'ai dit dehors. 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

0: Pasteur.
1: Oui, papa.
0: C'est juste une leçon dans une avion.
1: Amen.
0: Comment pouvais-je croire que ton homme est ici à cause d'un azim? Je ne pouvais pas penser à ça. 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
2: Amen.
0: 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Je suis désolé.
1: Amen. 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

0: paix acclamée, élevez le Tout-Puissant.
1: Alléluia.
0: Un Dieu glorieux et digne d'être roi. Alléluia. Tu peux lui donner n'importe quel nom que tu veux. Il suffit que ce nom élève sa royauté. Alléluia.

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1: My God, est-ce que quelqu'un peut élever la voix, dire que Seigneur tu es digne de recevoir l'honneur et la gloire, venant du fond de mon cœur. My God.

0: 말고.
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0: Pour reparler de l'affaire de la disparition de trois enfants et d'un proche de l'artiste et opposant guinéen Eli Kamanou.
1: Et info matin, c'est aussi le sport. Nous sommes lundi, le grand format du sport. Ce sera avec Fiacre Ndaïra Guidje qui va nous rejoindre en studio dans environ une dizaine de minutes. Mais avant, le bulletin d'information, c'est avec vous, Bob.
0: Et on commence avec le conflit au Moyen-Orient. Là-bas, Washington rejette une offre iranienne. Israël affirme poursuivre pour sa part la guerre. Le président américain Donald Trump a donc rejeté une proposition iranienne visant à mettre fin au conflit, la jugeant totalement inacceptable. La proposition a été transmise dimanche à Washington par l'intermédiaire du Pakistan. Selon les médias d'État iraniens, Téhéran demande un arrêt des combats sur tous les fronts ainsi que la levée des sanctions imposées à l'Iran. Le texte prévoit notamment une suspension de 30 jours de sanctions américaines sur les exportations de pétrole iranien et la fin du blocus naval des ports du pays. De son côté, le premier ministre israélien Benjamin Netanyahou affirme que la guerre avec l'Iran n'est pas terminée. Dans un entretien à la chaîne américaine CBS, il déclare que l'Iran détient encore de l'uranium enrichi et que ses installations nucléaires doivent être démantelées. Il ne précise pas comment ces opérations pourraient être menées, se contentant d'affirmer « il faut y aller et le retirer ».
1: Et pendant ce temps, l'iranienne prix Nobel de la paix a été transférée à l'hôpital.
0: Selon sa fondation gérée par la famille de la militante des droits de l'homme, Narges Mohammadi bénéficie d'une suspension temporaire de sa peine en échange d'une importante caution. Elle est désormais prise en charge par son équipe médicale à l'hôpital Pars. 10 jours plus tôt, Narges Mohammadi s'était effondré dans sa cellule à Zanzam, dans le nord-ouest de l'Iran, où elle était détenue. Âgée de 54 ans, elle aurait subi des crises cardiaques en détention en mars et début mai. Son entourage faisait état ces derniers jours d'un état de santé critique.
1: En Thaïlande, l'ancien premier ministre Thaksin Shinawatra est sorti de prison ce lundi matin.
0: Après 8 mois de détention, l'ancien premier ministre âgé de 76 ans avait été condamné pour corruption. Il est désormais placé sous probation avec bracelet électronique. Sa libération relance les spéculations sur un possible retour en politique de cette figure centrale de la vie politique thaïlandaise.
1: L'évacuation de plusieurs ressortissants de pays européens et donc des États-Unis après un cas de hantavirus sur un navire.
0: Oui, plusieurs pays européens, les États-Unis ont évacué leurs ressortissants d'un navire de croisière touché par une épidémie de hantavirus. Le MV Andus est actuellement à l'ancre au large de Tenerife dans l'archipel espagnol des Canaries. L'Espagne est la première à avoir rapatrié, le premier pays en tout cas à avoir rapatrié ses ressortissants vers Madrid. Un avion de transport militaire néerlandais a atterri dimanche soir à la base d'Eindhoven avec à son bord 26 passagers ou membres d'équipage, dont 8 néerlandais et 4 allemands. Les autorités allemandes annoncent que 4 autres ressortissants seront placés en quarantaine à leur retour. Le Royaume-Uni et les États-Unis procèdent également à des évacuations. Ce lundi matin, le ministère américain de la Santé a annoncé que l'un des passagers américains du bateau de croisière évacué vers les États-Unis a été testé positif et un autre présente des symptômes légers.
1: Et au Maroc, l'armée américaine annonce avoir retrouvé le corps de l'un des deux soldats portés disparus dans le sud du pays.
0: Oui, les deux militaires participaient à un exercice international près de la zone d'entraînement de Cap Dras sur la côte atlantique lorsqu'ils ont disparu samedi dernier. Une vaste opération de recherche a été menée par les forces américaines, marocaines et leurs alliés. Selon l'armée américaine, l'armée marocaine, un corps a été repêché en mer samedi. Un responsable militaire américain indique à l'AFP qu'il s'agit vraisemblablement d'un accident et que les soldats auraient chuté dans l'océan. Les recherches se poursuivent pour retrouver le second soldat.
1: Merci Bob Barry qui nous présentait le bulletin d'information Info Matin. Il est 7h05 en temps universel, 10h05 à Mombasa, Nakuru et Kisumu au Kenya.
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1: Le sommet Afrique-France co-organisé par la France et le Kenya s'ouvre donc ce matin et ce jusqu'à demain à Nairobi, la capitale kenyane. En plus du président français Emmanuel Macron et des délégués européens, une trentaine de chefs d'État et de gouvernements africains prennent part à cette grande messe sous un autre format.
0: Pour cette édition, le sujet principal choisi est « En avant l'Afrique, partenariat entre l'Afrique et la France pour l'innovation et la croissance ».
1: Ce sommet a lieu suite à celui de Montpellier, organisé le 8 octobre 2021. Un sommet qui avait à l'époque rassemblé près de 3000 personnes issues exclusivement de la société civile africaine et de sa diaspora essentiellement francophone, ainsi que des représentants de l'État français.
0: L'accent est mis sur les affaires donc avec un business forum ce lundi avant l'aspect politique demain.
1: Marco Voltaire, ce n'est donc pas un hasard hein, si ce sommet de Nairobi est organisé pour la première fois dans un pays anglophone.
2: En Afrique, la France se repositionne. La France a perdu beaucoup de prestige et d'influence dans les pays africains francophones, en particulier au Sahel. Rappelle ici Ulf Lessing de la Fondation Konrad Adenauer au Mali. Pour l'expert, Paris veut compenser la perte d'influence en Afrique francophone par davantage d'influence dans les pays anglophones, avec des bras tendus vers des pays comme l'Afrique du Sud, le Nigeria et le Kenya, et pour cause. Après son retrait du Sahel, nous dit le Togolais Yves Ekoué Amaison du think tank Afrocentricity, la France cherche à réorienter ses partenariats vers des relations plus diversifiées et économiques, principalement dans des régions à forte croissance, comme l'Afrique de l'Est. Selon lui, la France cherche des opportunités d'investissement stables dans les domaines des infrastructures, de l'énergie, en particulier des renouvelables, de l'économie numérique et de la logistique. Paris mise aussi sur le secteur privé. La concurrence dans la région risque toutefois d'être féroce. La France doit rivaliser avec la Chine, l'Inde, les Émirats Arabes Unis, le Qatar ou encore l'Arabie Saoudite. Pour le Kenya, la France représente le cinquième plus grand investisseur direct étranger dans le pays. Niveau commerce, le Kenya exporte des fruits, du café, du thé, des fleurs et des épices vers la France et importe en retour des produits pharmaceutiques et cosmétiques, des produits chimiques et des machines. Pour l'économiste kényan James Shikwati, le gouvernement français a peut-être estimé que la politique du Kenya lui offrait un meilleur point d'entrée vers l'Afrique, ici anglophone, qui n'a pas nécessairement une attitude hostile envers la France. Le Kenya comme porte d'entrée aussi vers des pays francophones, car faut-il le rappeler, la RDC, le Rwanda et le Burundi sont tous les trois membres de la communauté économique des États d'Afrique de l'Est.
1: Marco Voltaire sur la DW. Et les grands absents à ce sommet de Nairobi seront bien évidemment les trois pays membres de l'Alliance des États du Sahel, Mali, Niger et Burkina Faso, Bob Barry. Au cours donc d'une conférence de presse conjointe organisée hier, juste après son arrivée, le président Emmanuel Macron a déclaré que l'ère du précaré français en Afrique francophone est terminée. Il a également justifié son choix du Kenya, un pays anglophone, pour le seul grand sommet franco-africain de sa présidence. Emmanuel Macron a minimisé au passage le divorce avec donc les trois pays de l'Alliance des États du Sahel, le Mali, le Burkina Faso et le Niger.
0: En plus bref, des dizaines de pêcheurs nigérians sont présumés morts depuis trois jours à la suite de frappes aériennes de l'armée tchadienne contre des djihadistes dans le nord-est du Nigeria sur le lac Tchad, selon des vidéos publiées par la présidence tchadienne. En effet, des avions de chasse tchadiens bombardent depuis vendredi des îles du lac Tchad appartenant au Niger et contrôlées par Boko Haram.
1: Info matin, il est 7h10 en temps universel, 8h10 à Bagasso, Langouri et Liwa, dans la province du lac Tchad, située dans l'ouest donc du pays.
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1: En République démocratique du Congo, au moins 69 personnes, la majorité des civils, ont été tuées fin avril lors d'une attaque de la milice Codeco dans le nord-est du pays. L'information n'a été rendue publique que samedi.
0: Alors que des étrangers sont victimes d'attaques xénophobes en Afrique du Sud depuis la fin du mois d'avril, les ressortissants de la République démocratique du Congo appellent à une réaction rapide des autorités de Kinshasa.
1: Et cet appel intervient après les récentes déclarations de la ministre congolaise des Affaires étrangères, Thérèse Kayuamba Wagner. C'était vendredi dernier. Devant l'Assemblée nationale, elle a déclaré que son gouvernement s'emploie à protéger les Congolais vivant en Afrique du Sud.
0: Elle a par ailleurs précisé que 4 d'entre eux ont déjà été victimes d'agressions physiques et de dégâts matériels. Ces dernières semaines, vous le savez, les attaques ont notamment ciblé les provinces du Cap occidental, du Gauteng et du KwaZulu-Natal. Et
1: parmi les communautés visées figurent donc les Congolais, mais aussi des Nigériens, des Zimbabwéens et notre collègue Jean-Noël Bamouzé du bureau de la Deutsche Welle à Kinshasa nous en dit plus.
3: Les Congolais vivant en Afrique du Sud saluent l'annonce du gouvernement congolais, mais certains estiment que ces mesures restent insuffisantes. L'un d'eux, qui a préféré garder l'anonymat, déplore un sentiment d'abandon alors que beaucoup font face à des conditions de vie difficiles.
4: Nous voulons que le gouvernement réagisse d'une façon juridique. En plus, qu'il y ait une aide humanitaire pour les Congolais qui vivent en Afrique du Sud, ils n'ont pas de moyens.
3: La diaspora congolaise figure parmi les plus importantes communautés africaines en Afrique du Sud. Selon des experts, elle comptait entre 240 000 et 300 000 personnes en 2024. Certains d'entre eux envisagent un retour au pays. Emmanuel Nerushimwena, installé depuis 30 ans en Afrique du Sud, appelle le gouvernement congolais à intervenir.
5: Il y a beaucoup de sans-papiers. Le moyen de les aider, c'est peut-être de proposer, si les gens voudraient volontairement rentrer au Congo, peut-être le faire rentrer.
3: De son côté, Bonheur Mvita, congolais vivant dans l'une des provinces touchées par les attaques xénophobes, suggère la mise en place d'un partenariat entre Kinshasa et Pretoria afin de régulariser la situation des Congolais sans papier.
6: Donner à tous les Congolais de permis de travail, cela permettra à ceux qui sont illégaux qu'ils ne soient plus. C'est quelque chose qui est faisable et ça protégerait les Congolais.
3: En Afrique du Sud, certains accusent régulièrement les étrangers de leur prendre leurs emplois. Nixon Katembo, expert en questions migratoires, recommande aux Congolais de s'intégrer davantage en respectant les lois et les valeurs locales. Il appelle les autorités congolaises à améliorer les conditions de vie en RDC afin de réduire les départs.

0: et la stabilité économique.
1: Les violences xénophobes en Afrique du Sud ne sont pas nouvelles. Elles sont signalées depuis la fin des années 1990. Les plus meurtrières remontent à 2008 avec plus de 60 étrangers tués à Johannesburg et dans ses environs. D'autres vagues d'attaques ont été enregistrées aussi en 2015 et en 2019. Jean-Noël Bamwese à Kinshasa pour la Deutsche Welle.
2: Information en bref au Cameroun, l'opposant Anissé Ekane a été inhumé samedi à Bomono, à son village natal, situé dans l'ouest du Cameroun, opposant au régime Paul Biya et combattant pour la liberté et le multipartisme. Au début des années 90, Anissé Ekane avait soutenu Issa Turoma Bakary, le principal challenger du président Paul Biya, lors de la présidentielle d'octobre 2025, et c'est ce soutien qui lui a valu d'être arrêté fin octobre de la même année, et c'est en détention qu'Anissé Ekane est décédé depuis début décembre 2025.
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2: Au Mali, de nouvelles attaques djihadistes ont fait des dizaines de morts vendredi dans le centre du pays. Cette partie du Mali fait face depuis plusieurs années à une situation sécuritaire critique après une offensive sans précédent. C'était fin avril, des groupes armés et des groupes djihadistes contre les militaires au pouvoir à Bamako.
4: Des attaques dans la même région revendiquées par les djihadistes du JNIM avaient déjà fait au moins 30 morts mercredi. Selon un élu local, les groupes armés sont revenu vendredi et ont attaqué de nouveaux villages, faisant augmenter le bilan à plus de 70 morts.
2: Encore en bref, une nouvelle coalition d'opposants maliens, nigériens et burkinabés a officiellement vu le jour samedi à Bruxelles, baptisée Alliance des démocrates du Sahel. L'ADS veut défendre un retour à l'ordre constitutionnel dans les trois pays du Sahel.
4: L'Alliance des démocrates au Sahel affirme avoir proposé une autre lecture de la crise sahélienne et se défend d'être une opposition déconnectée, je cite, des réalités locales.
2: On va maintenant prendre la direction de la Guinée où l'affaire de la disparition de trois enfants et d'un proche de l'artiste et opposant guinéen Eli Kamano prend une dimension internationale.
4: Saisi par un cabinet d'avocats le 21 novembre 2025, le groupe de travail des Nations Unies sur les disparitions forcées ou involontaires s'est penché sur le cas des proches d'Eli Kamano.
2: Et les experts de l'ONU estiment que cette opération pourrait constituer un acte de représailles ciblé en lien avec les prises d'opposition critiques de l'opposant qui vit aujourd'hui en exil. Et
4: face à l'absence d'informations sur le sort des victimes, l'ONU appelle désormais les autorités guinéennes à révéler leur localisation, à garantir leur sécurité et à les libérer sans délai.
2: Une affaire particulièrement grave dans un contexte déjà marqué par plusieurs disparitions forcées et une attaque, une pratique courante de répression des opposants en Guinée.
4: Maître Vincent Brengart du cabinet d'avocats Bourdon et associés explique au micro de Nafissa Amadou les raisons de la saisine des Nations Unies.
5: Nous étions à l'époque allés vers les autorités guinéennes pour demander des explications, demander des éléments, mais nous n'avons reçu aucune réponse. C'est les raisons pour lesquelles nous avons estimé nécessaire de devoir saisir des juridictions internationales, dont l'ONU, et surtout parce que nous avons un certain nombre d'éléments pour penser que le régime est derrière les enlèvements des enfants d'Eli Kamano et que par conséquent, dans ces conditions, il est impensable d'imaginer que nous pourrions bénéficier d'une justice indépendante.
6: Les autorités guinéennes ont toujours nié être à l'origine de l'enlèvement des enfants d'Eli Kamano, mais aussi des enlèvements de Biloba, de Fonike Menge. Qu'est-ce qui vous dit qu'avec cet appel des experts des Nations Unies, que les autorités guinéennes vont changer de position?
5: Mais en fait, il est indispensable aujourd'hui que les autorités guinéennes, parce qu'elles ne parviennent pas à faire d'elles-mêmes, soient aussi mises sous la pression d'instances et de juridictions internationales pour leur rappeler ce que doit être le droit. Et ce qui est extrêmement fort à travers la communication qui était faite par les experts de l'ONU, c'est aujourd'hui la suspicion évidemment d'un enlèvement en lien avec les activités politiques d'Eli Kemano, et avec notamment une phrase tout à fait forte. Instrumentaliser des enfants comme levier et leur causer un préjudice irréparable constitue une violation flagrante qui affecte les enfants. C'est dire, encore une fois, la gravité de la situation dans laquelle aujourd'hui nous nous trouvons.
6: Et si les autorités guinéennes campent toujours sur leur position, quelle sera la prochaine étape pour vous ?
5: Aujourd'hui, tout est possible. On réfléchit à d'autres initiatives judiciaires. Et de toute façon, d'un point de vue plus général, c'est le fait que nous ne lâcherons pas et nous ne lâcherons jamais. Parce que ce que des autorités autoritaires peuvent aussi chercher, bien une désorganisation, le fait que les personnes n'aient plus recours ni à la justice nationale ni à la justice internationale pour en fait bénéficier d'une impunité absolue.
2: Voilà, c'était Maître Vincent Brengart du cabinet d'avocats Bourdon Associés qui répondait aux questions de Nafissa Amadou. Au Bénin, le parti d'opposition qui a perdu la dernière élection présidentielle a annoncé samedi son ralliement à la majorité au pouvoir à 2 semaines de l'investiture du candidat élu, le ministre de l'économie et des finances, Romuald Ouadani.
4: Les forces courent pour un Bénin émergent, mouvement considéré peu offensif envers le pouvoir, était le seul parti d'opposition de l'élection face donc au candidat de la majorité sortante, son candidat Paul Humpe, qui a depuis quitté le parti, avait obtenu, je rappelle, 5,95% des suffrages.
2: Et quant aux démocrates, dans le parti Les Démocrates, dirigé il y a encore un peu par l'ancien président Thomas Boni Yayi, et bien Les Démocrates, la principale force de l'opposition du pays, avait été exclue de cette élection présidentielle, faute des nombres suffisants de parrainage. Info matin, 7h20 en temps universel, 8h20 à Cotonou et Porto Novo. 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
2: Fiacre Ndaïra Guidé, une casquette vissée sur la tête. Fiacre, bonjour.
8: Bonjour à tous.
2: Mais alors, Fiacre, en football en Allemagne, après le Bayern Munich et le Borussia Dortmund, Leipzig a validé ce week-end son billet pour la prochaine Ligue des Champions. Le 4e et dernier ticket va être disputé entre Hoffenheim et Stuttgart. Mais Fiacre, le Bayer Leverkusen a aussi une chance de terminer dans le top 4.
8: Oui, tout d'abord, Stuttgart a certes encaissé un but dès la première minute sur un service de l'attaquant camerounais Christian Kofane, permettant au milieu offensif espagnol Alexia Garcia d'ouvrir le score pour le Bayer Leverkusen à la MHP Arena de Stuttgart. Mais le club swabe a vite pris les choses à main, d'abord par une égalisation 4 minutes plus tard signé Ardemin Demirovic. L'attaquant bosnien a par la suite obtenu un penalty dans le temps additionnel de la première période après avoir été fauché par le Burkinabé Edmond Tapsoba. Un pénalty transformé par le latéral gauche Maximilian Mittelstädt. Poussé par son public, Stuttgart a gardé pied sur le ballon en deuxième partie, une domination sanctionnée par un troisième but inscrit par l'attaquant allemand Denis Ondev à la 57e minute. Grâce à cette victoire donc de 3-1, Stuttgart occupe la 4e place au classement avec 61 points à égalité avec Hoffenheim. Vous l'avez dit, le Bayer Leverkusen a en revanche regressé à la 6e place avec 58 points au compteur.
4: Et le gagnant du 4e ticket Fiacre Ndaïra Guidé sera connu, on le disait, le week-end prochain, alors que le RB Leipzig a protégé complètement sa 3e place.
8: Oui, les taureaux rouges se sont imposés samedi sur leur pelouse contre Sankt Pauli 2-1 grâce à des buts de Javier Schlager et Willy Orban avec 65 points. Le RB Leipzig est assuré donc de finir à la 3e place et acte donc son retour en Ligue des Champions à la fin de l'été. 3 clubs allemands sont désormais qualifiés pour la Ligue des Champions la saison 2026-2027, le RB Leipzig, le Borussia Dortmund et le Bayern Munich.
2: Le Bayern Munich qui s'est imposé de justesse, c'était contre Wolfsburg.
8: Bousculés tout au long de la première période, les hommes de Vincent Kompany ont pris le contrôle de la rencontre en deuxième partie grâce à l'international français Michael Olysee. L'ailier droit du Bayern a repiqué parfaitement dans l'axe, une frappe du pied gauche comme il aime le faire, juste sous la barre transversale de Kamil Grabara pour inscrire son 23e but de la saison. 30 passes décisives, toutes compétitions confondues. Vincent Kompany, c'est l'entraîneur du Bayern Munich.
9: Wir spielen gegen eine Mannschaft, die einfach bereit war, alles dafür zu tun, dieses Spiel zu gewinnen.
2: Nous étions opposés à une équipe prête à tout donner pour gagner ce match. On a entamé correctement le match, mais après les 10 premières minutes, notre intensité est redescendue. Wolfsburg a profité pour nous mettre plus en danger. Avec notre effectif de qualité sur le banc, nous avons pu remédier la situation. Je voudrais remercier mes joueurs pour la performance dont ils ont fait preuve en deuxième partie.
9: Würde ich immer noch sagen, Respekt, wie die Mannschaft dann auch reagiert hat und in die zweite Halbzeit eigentlich eine viel, viel bessere Leistung gebracht hat.
4: Respect aussi pour le Borussia Dortmund, fiacre dauphin du Bayern qui n'a pas raté son rendez-vous.
8: Oui, vendredi, en ouverture de cette 33e journée, le BVB s'est imposé à domicile contre l'Eintracht Francfort. 3-2, Dortmund a renversé la situation après avoir été mené dès la deuxième minute à la suite du but de Can Uzum. Serhou Guirassy, Nico Schlotterbeck et Samuel Ignacio ont permis au club de la Roule de l'emporter. La soirée de vendredi au Signer Iduna Park a été marquée également par des adieux, Niklas Süle, le défenseur allemand, qui part en retraite à 30 ans, et le départ de Julian Brandt, le milieu offensif de 29 ans, a disputé 306 matchs, 57 buts, 70 passes décisives pendant les 6 saisons passées à Dortmund. Julian Brandt, dont la réaction a été recueillie par Ali Farhat.
10: J'étais extrêmement content. C'est toujours agréable de clore un chapitre avec une victoire à domicile. C'est aussi un grand honneur que de voir son nom crié par les fans. Comme quoi, on se souviendra de moi après toutes ces années. C'était une agréable joie pour moi, c'était amusant. Aujourd'hui, même si nous avons beaucoup lutté pour aller chercher la victoire ce soir.
8: Et puis au terme de la 33e journée, le FC Adenheim et le FC Saint-Pauli sont respectivement 17e et 18e au classement. Les deux clubs condamnés à la relégation sont à égalité de points, 26 avec le 16e Wolfsburg. La dernière journée sera décisive pour une place en match de barrage pour ces trois clubs.
4: Ah, c'est très très serré là-bas.
8: Pour éviter la relégation.
4: 26-26-26, on l'appelle comme ça.
2: Ouais. Alors fiacre, enfin en Espagne, le FC Barcelone a remporté le titre du championnat.
8: Oui, au terme d'une première période presque parfaite, le FC Barcelone a pris le meilleur sur le Real Madrid dimanche soir, 2-0 lors du Clasico. Un succès qui permet au Blaugrana de rester sur le trône en Liga et de s'offrir un 29e titre de championnat d'Espagne. Hansi Flick, entraîneur du FC Barcelone.
11: I'm proud, you know, I never will forget this day, never.
2: Je suis fier et je n'oublierai jamais cette journée, jamais. Je m'en réjouis et l'ambiance dans le stade était incroyable. Et quand on pense qu'il y avait peut-être 40 000 personnes de plus, finalement c'est extraordinaire. Je suis vraiment heureux ici à Barcelone, merci.
11: In Barcelona, thanks.
8: Nous avons désormais 3 matchs supplémentaires à jouer. Oui, nous voulons atteindre la barre des 100 points. C'est encore possible, a déclaré le technicien allemand, dont le père est décédé hier, d'ailleurs, quelques heures avant le Classico.
2: Merci, Fiak, de Ragidji et Bob. Vous avez, j'imagine, suivi hein, ce match.
4: Oui, c'est tellement passionnant ce qui se passe en Espagne avec le Real Madrid qui courbe les Chines face.
8: C'est l'un des championnats les plus suivis. Ouais. Ah oui, ça arrive, hein, oui.
4: Ouais. Ici.
8: Les saisons se suivent et ne se ressemblent pas. Hein.
4: Ouais, en Allemagne, c'est plus facile pour le Bayern.
8: En Espagne, c'est toujours serré.
4: C'est beaucoup plus difficile.
8: Ah ouais, il y a le suspense. Ouais. Mais beaucoup plus entre le Real Madrid et le FC Barcelone.
4: Ouais. Ouais. Ouais. Et je pense qu'en Angleterre, c'est aussi plié. Hein,
8: il y a encore le suspense entre Manchester City et Arsenal.
4: Ouais, mais Arsenal a...
8: beaucoup plus de chance, vous voulez dire.
4: Ça a tout l'air.
2: Un dialogue entre les connaisseurs du sport, du football, précisément. Info Matin, c'est bientôt le terminus. Alors, Bob Barry, vous avez un peu de temps. Prenez votre temps. Rappelez-nous ce qui fait la une de l'actualité.
4: Alors, ce lundi, début à Nairobi, au Kenya, du sommet Afrique-France, un nouveau format dénommé Africa Forward. En avant l'Afrique, contrairement aux précédentes éditions, l'accent est mis sur les affaires et le business. Nous avons aussi parlé de l'Afrique du Sud et des attaques xénophobes qui visent des ressortissants congolais. déroulée là-bas en Guinée, l'affaire de la disparition de 3 enfants et d'un proche de l'artiste et opposant guinéen Elie Kamano fait réagir les Nations Unies.
2: Merci Bob Barry qui nous a résumé donc les sujets qui font la une de l'actualité de ce lundi 11 mai 2026. La pensée du jour: le courage, c'est ce qu'il faut pour se lever et parler. Le courage est aussi ce qu'il faut pour s'asseoir et écouter. Une citation de Winston Churchill, ancien Premier ministre du Royaume-Uni. C'est donc tout pour cette édition d'Info Matin. Merci de nous avoir écoutés. Merci de nous avoir suivis. Prochain rendez-vous ce soir, 17h en temps universel, pour la seconde édition du jour, radio filmée. Excellente journée à toutes et à tous.

0: au pouvoir, mais cela veut dire que le président en question a été incompétent. Il n'est pas arrivé dans la guerre, la guerre l'a trouvé pendant qu'il était déjà au pouvoir. Si la guerre vous a trouvé pendant que vous êtes au pouvoir, gouverner c'est prévoir, ça veut dire que vous n'avez pas été prévisible, vous n'avez pas été un bon gouvernant. Mais même quand la guerre vous trouve en chemin, et même si vous prenez la guerre en route, et que vous n'arrivez pas, vous voulez diriger votre pays, que vous n'arrivez pas à mettre fin à cette guerre, mais c'est au passif de votre gouvernance. Alors, monsieur Tshisekedi ne peut pas se murer derrière la guerre pour s'éterniser au pouvoir, parce que ce n'est pas un argument qui tient. La guerre fait partie de sa gouvernance, de son bilan de gouvernance. Ses méthodes pour obtenir la paix dans son pays font partie du bilan de sa gouvernance. Et je crois qu'aujourd'hui, il ressort de ses deals avec les Américains pour revenir mettre fin à la guerre, et après il veut changer la constitution. Rien ne dit que ces deals qu'il a fait avec les Américains ne sont pas éventuellement à la base du changement de ce changement de constitution, dans lequel d'ailleurs il veut introduire de nouveaux éléments par rapport aux accords obtenus, lui qui voulait congoliser la constitution congolaise, maintenant parle d'introduire des éléments nouveaux par rapport aux accords obtenus aux États-Unis. Vous voyez, il y a tellement de choses qui ne disent pas leur nom. Et
1: vous semblez beaucoup lier la démarche du président actuel, le président Tshisekedi, à ces accords qui sont passés avec le gouvernement américain. Donc pour vous, c'est un argumentaire qui ne tient absolument pas. On vous a compris. Merci, Félix Boni. Léopold de Dassy, le président n'écarte pas non plus l'éventualité d'un report de cette élection à cause justement de l'insécurité dans l'est du pays. Il évoque d'ailleurs le cas de l'Ukraine pour justifier sa position. C'est un argumentaire qui tient la route selon vous?
2: Ce sont des manœuvres politiciennes pour rester au pouvoir. Je vois tout simplement cela comme ça. Qu'est-ce que la guerre? La guerre n'est que la continuation de la politique sous d'autres formes. C'est quelque chose qui nous apprend. La continuation de la politique sous d'autres formes. Si la guerre éclate, ça veut dire que la politique et la démocratie ont échoué, et la diplomatie ont échoué. Et c'est sous le magistère du président Kabila que la guerre intervient. Donc il met ça à son compteur. Pourquoi ne pas quitter et laisser quelqu'un d'autre qui viendra régler la guerre? Il lui a dit qu'il n'a que lui pour régler la guerre. Autant de choses. Mais je l'ai dit et je le crois, c'est pourquoi je vous le dis ainsi. Je crois que le problème du président Félix Tshisekedi, pour qui j'ai beaucoup d'admiration, son problème, c'est qu'il n'a pas été correct dans les accords politiques avec son prédécesseur. Nous l'avons suivi dans les débats au Congo. Aujourd'hui, on peut l'oublier parce qu'aujourd'hui, le rapport de force lui est favorable. Aujourd'hui, les Américains ont, par exemple, sanctionné le président, son prédécesseur. Tout cela, ça tourne comme du vent. Ça tourne comme du vent pour rien. Je trouve que le peuple congolais aujourd'hui, je ne suis pas congolais, mais je suis ce peuple-là, il est debout. Ça veut dire qu'il ne voudrait plus qu'on lui marche sur les pieds. Tu veux faire deux mandats, il faut te retirer et laisser les Congolais maintenant, laisser aux Congolais le choix, puisqu'ils sont un peuple souverain, de trouver d'autres présidents de la République. On admire ce qu'il a fait au Congo, le président Tshisekedi. Il a été ici et là, il a fait des choses. Bon, maintenant, je crois qu'il y a d'autres Congolais plus frais, plus disponibles, à conduire les destinées du pays. Et on le dit partout en Afrique pour les pays africains qui ont opté pour la démocratie. Si ce n'est pas la démocratie, quand on revient, être sincère entre nous, même si c'est la monarchie, on choisit librement la monarchie, on y va avec. Tout le monde sait que ça, c'est le roi, on le respecte. On sait que le roi sera là jusqu'à sa mort. Et on est d'accord. Là, on est sincère et honnête avec nous-mêmes. C'est ce qu'on demande. Mais si on dit que c'est la démocratie et après les Indiens fouler cette démocratie au pied de manière impunie, c'est un problème. Donc il faudrait qu'on tienne compte de cet aspect-là, monsieur. C'est difficile pour les Africains de savoir que ce qu'on dit, si nous devons construire quelque chose de grand, nous devons aller dans la lumière de la vérité entre nous, dans nos accords, et savoir ce que nous voulons dire, savoir ce que nous voulons faire. Et tenir bon, c'est ce que je pense.
1: Merci, merci Léopold de Dassy. Nous allons marquer une courte pause. Le débat revient juste après.
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0: Il est 9h, GMT, midi à Nairobi, où s'est ouvert ce matin le sommet Afrique-France. La première fois dans un pays anglophone, le sommet Africa Forward, qui réunit près de 30 chefs d'État, se tient dans un contexte où Paris cherche à remodeler sa relation avec le continent après une diminution de son influence dans ses anciennes colonies d'Afrique de l'Ouest. Hier, en conférence de presse, le président kényan William Ruto a appelé les Africains à saisir cette opportunité de partenariat.
1: En tant que dirigeants africains, nous comprenons que nous avons aussi des responsabilités. Cette relation ne sera pas à sens unique. Il ne s'agit pas d'une question d'anglophone ou de francophone. Je pense qu'il faut élargir le débat et le rendre beaucoup plus inclusif.
0: En Afrique du Sud, les chercheurs avertissent que l'augmentation du trafic maritime au large du pays accroît des dangers pour les baleines. Des experts de l'Université de Pretoria ont déclaré qu'il existe un risque accru de collision par la côte sud-ouest abritant les populations importantes de baleines et constituant un corridor maritime de plus en plus fréquenté. Le prix du pétrole a de nouveau augmenté ce matin suite au rejet par le président Donald Trump des contre-propositions de l'Iran à un plan américain pour d'éventuelles négociations de paix. Un porte-parole du ministère iranien des Affaires étrangères a déclaré que la proposition de Téhéran n'était pas excessive et a accusé Washington de faire des demandes déraisonnables. Et puis la ministre française de la Santé a déclaré qu'un de ses ressortissants avait été testé positif au antivirus après son évacuation du paquebot. Le passager présenté des symptômes dimanche, mais la confirmation constitue une preuve supplémentaire de la propagation de la maladie à bord. Ainsi prend fin ce bulletin d'information. Merci de l'avoir suivi.
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3: Bonjour à tous, c'est Afrique. En ce qui concerne la décision d'enquête ouverte par le procureur général de la République du Mali, vraiment, ce que je demande aux autorités maliennes, Assimi, ainsi que son équipe gouvernementale, il faut lutter jusqu'au bout. Il faut lutter jusqu'au bout cette affaire. Il faut lutter jusqu'au bout cette affaire pour que ça ne s'est jamais répété encore. Ces gens-là, un pays qui est en face de l'exploitation, qui est en face du développement, la stabilisation, la sécurité. Comment est-ce qu'on peut faire ce genre de choses? C'est dû à des personnes de complicité. On va rester en prière divine, qu'Allah protège le Mali, l'Afrique tout entière, le pays de l'AIS, ensuite également le monde tout entier.
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4: Bonjour la BBC Afrique, je suis le Bassa Goulé. Nous dites pas Archiduc Théodore N'Djamena au Tchad. Encore une attaque des djihadistes au Mali qui a fait plus de 30 victimes. C'est vraiment difficile. Wagner qui appuyait les militaires maliens. C'est étonnant que ce groupe-là soit là et que les attaques soient continuelles. Mais il faudrait que le gouvernement malien, de par les militaires, puisse former une force puissante qui pourra faire résistance à cela, parce que les djihadistes, pour moi, sont ceux-là qui reçoivent l'appui des puissances invisibles qui veulent détruire les militaires qui sont actuellement au pouvoir au Mali, et précisément Assimi Goïta.
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5: Bonjour, c'est Dolé Victor depuis Saint-Pedro, Côte d'Ivoire, le Mali. En 2012, le Mali a été attaqué par des djihadistes. C'est grâce à l'intervention de l'armée française qu'il a été libéré. Aujourd'hui, cette France est devenue leur ennemi. Voici que le même scénario de 2012 se répète. C'est pourquoi moi je dis, on ne montre jamais avec la main gauche la montagne qui t'a vu naître. Je vous invite à y aller. Merci d'avoir été suivi.
6: Bonjour la BBC, la radio de 100 voix. Moi je suis Adama, j'appelle de Ouagadougou. Je parle de certains unitaires qui disent appelle l'attaque du 25, que voici où se trouve AIS. Si tu viens à Ouagadougou là, tu vas trouver l'AIS. Si tu pars au Mali, tu vas trouver AIS. Si tu pars au Niger, tu vas trouver AIS. Puis il y a certains qui disent qu'ils ne comprennent pas tout quand les gens se fatiguent derrière l'AIS. Non, il faut être à la hauteur. il faut être à hauteur. Si tu es limité là, si tu n'es pas prêt pour quitter l'esclavage là, tu ne peux pas connaître la valeur de l'AS. AS n'est pas n'importe qui. Merci BBC. Bonne suite à vous.
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7: Bonjour la BBC, je suis Ravon Kata, j'appelle de Conakry. Je voudrais saluer la coopération russo-africaine qui est au beau fixe, car la coopération avec la Russie permet à certains pays de se libérer du joug colonial français. C'est le cas par exemple de la République centrafricaine qui a pu organiser des élections et mettre fin au cycle de coup d'État sur coup d'État. C'est le même pour le Mali, le Niger et le Burkina Faso. Salut donc au peuple russe et bonne célébration de la victoire de la Russie sur l'Allemagne nazie. Très bonne célébration et l'Afrique compte sur la coopération gagnant-gagnant entre Russie et Afrique. Merci.
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8: Côte d'Ivoire, sans Pedro Koulibaly, Charles du Tchad. Je présente mes sincères condoléances au peuple du Tchad, précisément à la famille biologique et leur âme se repose en paix. Pour la sécurité du Tchad, je pense que le président avait trouvé d'autres solutions en disant à l'armée française de quitter catégoriquement le Tchad. Je ne sais pas dans quel siècle nos dirigeants vont comprendre. On ne se révolte jamais contre celui qui fabrique, si vous voulez la paix.
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9: Bonjour, la BBC. Je suis Augustin Abois. Je vous appelle de Yamoussoukro, Vichère, en Côte d'Ivoire. Aujourd'hui, on entend ça et là des voix justifier la hausse du prix du carburant en invoquant le prix international et le détroit d'Hormuz. Sauf que voilà, dans un passé récent, toute petite hausse faisait râler et était accompagnée de récriminations. Il y a même un journal qui n'a guère dans l'opposition, faisait un tableau comparatif des prix dans la sous-région aujourd'hui. Toutes ces voix critiques ont disparu et on justifie tout. Pensait-il hier que le prix du carburant se fixait ici? Viennent-ils d'apprendre l'existence du détroit d'Hormuz? Soit. Mais et l'augmentation de 10% de l'électricité? Est-ce aussi le détroit d'Hormuz? Et les coupures intempestives d'eau et de courant? C'est encore le détroit d'Hormuz? Les reçus d'achat aux paysans sans argent? C'est encore le détroit d'Hormuz? Le kilogramme de viande qu'on disait très cher à 1400, mais qui est passé aujourd'hui à 3000. Est-ce encore le détroit d'Hormuz? Je pose les questions sous ces formes, en me référant et en paraphrasant ces pancartes vues et lues en 2010. Comme quoi, notre mémoire est notre histoire. Le sage a dit, les souvenirs sont plus précieux que l'or. C'était mon cri de ce matin. Je vous remercie.
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10: Bonjour la BBC, bonjour les fidèles auditeurs, je suis Lamar Andalaouba, je vous appelle de New York par rapport au phénomène de viol en Guinée. Protéger les enfants contre les abus implique une combinaison de vigilance, d'éducation et de communication ouverte. Malheureusement, en Guinée, les enfants sont abandonnés à la merci de la nature et exposés à tous les dangers, d'où le phénomène de viol est en croissance exponentielle. En effet, le vocabulaire qui caractérise le quotidien des enfants guinéens est lugubre. Viol, enlèvement, disparition, séquestration, assassinat. Enfin, c'est triste de constater la démission des parents dans le cadre de la protection et de l'éducation de leur progéniture. Stop à la barbarie faite aux enfants. Bonne journée à toutes et à tous. Merci.
11: Bonjour, Kourma Balamsa, l'enfant de Soubadou Mouria. Je vous appelle depuis Conakry. Mieux vaut tard que jamais. La réception de 280 logements sociaux au compte du gouvernement guinéen, c'est vraiment des priorités pour celui qui connaît la problématique de logement dans la région de Conakry aujourd'hui. Alors, au quartier Symphonia, il y a les immeubles flambant neufs. 280 logements, sincèrement, c'est des choses à apprécier. Nous souhaitons que ça continue qu'on multiplie ce genre de projets pour l'intérêt des petits fonctionnaires qui peuvent avoir un développement décent dans l'avenir. Que Dieu bénisse la Guinée. Merci.
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2: Il est 10h, GMT. Bonjour à tous. Ouverture ce matin à Nairobi, au Kenya, du sommet Afrique-France, la première dans un pays anglophone. Le sommet Afrique Forward, qui réunit près de 30 chefs d'État, se tient dans un contexte où Paris cherche à redéfinir sa relation avec le continent. En conférence de presse hier avec son homologue français Emmanuel Macron, le président kenyan William Ruto a appelé les Africains à saisir ce nouveau départ avec la France.
3: En tant que dirigeants africains, nous comprenons que nous avons aussi des responsabilités. Cette relation ne sera pas à sens unique. Il ne s'agit pas d'une question d'anglophone ou de francophone. Je pense qu'il faut élargir le débat et le rendre beaucoup plus inclusif.
2: Et puis les détournements de navires de fret autour du Cap en Afrique du Sud en raison du conflit au Moyen-Orient risquent de nuire à la faune en augmentant considérablement le risque de collision avec des baleines, ont averti des chercheurs. Des experts de l'université de Pretoria craignent des dommages dans un contexte d'augmentation significative du trafic maritime causé par la fermeture du détroit d'Hormuz. Et puis, hors du continent, le Premier ministre britannique a exclu toute démission après les lourdes pertes subies par son parti travailliste lors des élections de la semaine dernière. Dans son discours visant à renforcer le soutien face aux menaces pesant sur sa gouvernance, Starmer a déclaré qu'il assumait ses responsabilités et qu'il prouverait que le sceptique avait tort. Et puis, la chef de la diplomatie de l'Union européenne a rejeté l'appel du président Poutine pour que l'ancien chancelier allemand Gerhard Schröder agisse comme intermédiaire dans les pourparlers visant à mettre fin à la guerre en Ukraine. Kajakalas a déclaré que celui-ci agissait dans le compte russe.
4: Bonjour à toutes, bonjour à tous, c'est Valérie Bonny. Bienvenue dans le Mac de la culture de BBC Afrique. J'espère que vous avez l'esprit aussi frais que la terre humide du matin après une bonne nuit pluvieuse. Pour votre bien-être culturel cette semaine, on fera la traversée du désert avec le studio d'animation Arrobas. Le réalisateur, Simon Adaé, signe un film fort qui aborde le destin de jeunes prêts à risquer leur vie en traversant le désert ou la mer pour atteindre ce qu'ils imaginent être un Eldorado. Puis direction Conakry pour la 18e édition des 72 heures du livre. L'événement vient de s'achever et nous irons à la rencontre de jeunes filles passionnées de lecture dont les textes ont été récompensés. Et puis il y aura bien sûr Qui dit quoi, notre petite fenêtre sur les langues africaines avec notre compteur polyglotte Cintric Maïtoukou. Mais tout de suite, passons à mon invité. Il est burkinabé, réalisateur de films et de séries depuis une vingtaine d'années. Ses œuvres ont été largement récompensées à travers toute l'Afrique. On se souvient notamment de son film sorti en 2020, Les Trois Lascars, une comédie qui nous a bien fait rire. Il revient aujourd'hui avec Les Trois Lascars 2. Mon invité est Boubacar Diallo. Boubacar, bonjour, comment ça va à Abidjan?
5: Bonjour, ça va très bien. Merci de m'étendre ce sympathique micro. Bonjour à vos auditeurs.
4: On est ravis de t'avoir avec nous. Alors, tu es là pour Les Trois Lascars 2 qui s'apprête à sortir. Alors, première question, qu'est-ce qui t'a donné envie de faire une suite?
5: On va dire que c'est le public qui l'a réclamé. On a eu envie, quand on a vu le succès du 1, de Les Trois Lascars 1 en 2020, le public n'a pas arrêté de dire c'est quand la suite. Au début, on s'est laissé tenter, mais très vite, on a eu peur parce que faire la suite d'un film qui a marché ou toute œuvre qui marche, c'est pas gagné d'avance. Donc, pour éviter le flop, il faut vraiment peser le pour et le contre. Et c'est pour ça que ça a mis 5 ans. 5 ans à chercher des pistes de scénario. Ouais, on s'est beaucoup tâté jusqu'à trouver le bon fil, la bonne porte d'entrée.
4: Le tournage a été fait cette fois-ci majoritairement en Côte d'Ivoire, c'est ça?
5: Autant le 1 a été tourné entièrement à Ouagadougou, autant le 2 a été entièrement tourné en Côte d'Ivoire, entre Abidjan et puis Assini. Le prétexte de cette aventure, une virée à Assini pour se faire pardonner.
4: Oui, je rappelle un peu pour les rares qui n'auraient pas vu Les Trois Lascars 1. Alors, il y avait trois personnages qui étaient partis en week-end avec leur Jiza, leur maîtresse, et on fait croire à leur femme qu'ils avaient pris l'avion pour un séminaire à Abidjan, partant de Ouaga. L'avion se crache, ils sont censés être morts et c'est là que les embrouilles commencent. Pourquoi tu crois que ça a touché le public, ces histoires, qui sont en fait des histoires de couple?
5: Bon, à la base, déjà, l'histoire du crash d'avion, ça parle d'une histoire d'un vrai crash, celui d'Ethiopian Airlines, c'est pas du tout marrant. Mais c'est à partir de là que le déclic s'est produit. Et si trois amis avaient fait couraque, ils étaient à bord pour pouvoir aller s'enjailler avec le Chisa, avec leur maîtresse. Et puis voilà, une fois qu'il y a le crash, comment est-ce qu'ils reviennent à la vie? Donc, à partir de là, ouais, Le 2, maintenant, il faut qu'il se fasse... Pardonnez, j'ai un peu oublié la question.
4: Non, mais qu'est-ce que tu penses qui a touché les gens?
5: On recommande aux gens d'aller voir le film en couple. Donc, je pense que les gens, c'est parce qu'ils se sont reconnus au quotidien en tant que lascar potentiel ou lascar avéré, en tant qu'épouse froissée, en tant que tisa. Donc, vraiment, tout le monde trouve son compte. C'est pour ça que ça a marché. Puisque vous savez, quand un film marche, en général, c'est parce que c'est quand ça, un film plaît aux femmes. Dis au monsieur, il faut que tu m'amènes au cinéma, il faut qu'on aille voir ce film. En général, les hommes, vous savez, c'est plus le débat politique, le football et puis l'apéro avec les amis. Mais les femmes, on va voir le film. Une fois que ça lui a plu, ben, elle revient avec une cousine, elle revient avec une sœur, elle revient avec une amie, etc. Donc les gens se reconnaissent et puis ouais, les hommes m'ont un peu tiré les oreilles. Pourquoi tu vends un peu nos petits secrets?
4: En vérité, après, vous êtes tous des lascars suspectés. Hein.
5: Ah non, moi, j'en suis pas. chacun réponse, évidemment. Non, en fait, c'est des secrets, mais ce ne sont pas des secrets. Ce sont des situations qui sont relativement communes, ce qui fait que les gens vraiment se reconnaissent dedans.
4: Alors, je vais faire un peu le pitch du prochain. Effectivement, les trois lascars ont plein de choses à se faire pardonner, donc ils décident d'inviter leur femme une semaine à Assigny. Tout se passe bien jusqu'à ce qu'il y ait un bus de Miss qui se sont mis au vert pour le prochain concours qui débarque. Et c'est là forcément que les embrouilles commencent. C'est ça qui fait une bonne comédie quand les embrouilles commencent.
5: Une virée à Assigny, c'est sympathique. C'est un week-end de rêve, c'est sympa. Mais sans plus, quelle va être leur réaction, sachant que les femmes, les regards du coin de l'œil, ils sont observés. Est-ce qu'ils vont résister à la tentation, au démon du midi? C'est toute la question.
4: Vous le verrez en allant voir le film. On reparle des trois lascars dans quelques instants. Là, on reste au cinéma, mais cette fois dans le film d'animation, La traversée du désert, le nouveau film de Studio Arrobas de Simon Adaé, s'adresse aux jeunes dont les rêves semblent bloqués ailleurs, en Occident, et qui sont prêts à tout pour les atteindre au péril de leur vie. Un film fort, fait pour faire réfléchir les plus téméraires.
0: Pour Konaté et Julien, l'avenir semblait tout tracé. Cependant...
1: Ouais, petit, ça fait déjà 10 ans qu'on est sorti des amphithéâtres. Et puis côté boulot là, zéro pointé. Ah,
6: on est mort dans le film.
1: Chier.
7: Simon Adaé, producteur, réalisateur et fondateur de Arrobas Studio. C'est une histoire vraie, une histoire réelle. C'est l'histoire de tout jeune Africain qui a toujours rêvé d'aller de l'autre côté, qui a toujours pensé que l'Eldorado, c'est traverser l'océan, c'est chez les Blancs. Et il y a deux qui vendent tout, qui sont prêts à braver, pour ne pas dire s'endetter. Certains immigrés qui sont partis, qui sont revenus et qui ont été refusés par leur famille et qui dorment même à la belle lune. Quoi. Voilà.
8: Il n'y a aucune issue au pays, ou pas?
1: Attends, ne me dis pas que tu vas passer par le désert, mon frère, ni par la mer.
9: Je suis Konaté Aïcha Migon de retour. Depuis 2017 que je suis là. Quand nous revenons, il y a le regard de la famille, le regard de la société. Ils se disent que c'est un échec. Mais pour moi, c'est une victoire parce que je sais ce que j'ai traversé là-bas. On se dit que tout va y aller, que là-bas c'est la réussite.
10: Nous allons tous les éliminer.
11: Feu à volonté!
7: Je ne sais pas pourquoi est-ce que les gars sont déterminés à y aller en bravant le désert, la mer, et qui trouvent plus ou moins la mort. L'Eldorado peut se construire chez nous, sur notre sol, sur notre territoire.
12: Je vais te donner de l'argent. Avec ça, tu pourras faire les achats des marchandises que tu comptes aller vendre en ville.
1: Merci.
9: Ça m'a tellement parlé que j'avais plus de mots. Sauf que moi, mon histoire est un peu différente parce qu'on connaît, nous, les femmes. C'est vrai que là, c'était que des hommes. C'est ce que je les reproche, mais il fallait qu'ils mettent une femme dedans. Nous sommes exposés à toutes sortes de violences. C'est vrai que les hommes, on les bat, mais nous, les femmes, à tout moment, quelqu'un peut frôler à ta dignité. Je n'aime pas trop parler de ce sujet-là parce que j'en ai été victime. Je veux dire à mes jeunes soeurs de ne pas partir. Si elles tiennent à leur corps, si elles tiennent à leur dignité, de ne pas prendre cette voie-là. Nous sommes victimes de beaucoup de choses, de violences faites aux femmes.
13: Konaté, je vais mourir. Konaté.
14: Hey, Dieu!
7: Ça nous a pris 3 ans de production. Le film nous a coûté près de 250 millions de francs CFA. On a fait des recherches, comme je l'ai dit, on a travaillé avec les gars de l'OIM, où il y a une organisation internationale de l'immigration avec qui on a échangé sur ce fléau-là.
11: Je suis M. Hervé Ndri, président fondateur de l'ONG Les Axes, qui lutte contre le trafic illicite des migrants et la traite des personnes, NS Migrants. Et ce film, je l'ai regardé et c'est comme si je me voyais dans ce film, en plein cœur du désert. Tout ce dont il a exploité à travers ce film, c'est une réalité criante.
4: J'ai le plaisir de recevoir Boubacar Diallo, réalisateur des Trois Lascars 2. Il y a trois couples dans les Trois Lascars. Comment on fait pour équilibrer, pour qu'il y ait un peu de lumière sur chacun et pas de la lumière sur un seul personnage? Parce que c'est quand même des acteurs forts. Il y a Mouna Ndiaye, Kadi Touré, Mamla Kani et Issiaka Sadadogo. Comment on fait quand on a des personnages forts et des comédiens forts comme ça pour équilibrer les choses?
5: Simplement parce que chaque couple a son histoire, a sa trajectoire, a sa caractéristique et sa quête. Donc à partir de ce moment, les histoires ne vont pas se ressembler. Et dans chaque couple, chacun a sa personnalité distincte. Pour avoir une belle histoire, il faut des personnages qui soient bien campés, qui soient bien caractérisés. Comme ça, on rentre dedans, on s'identifie à eux et puis maintenant, on peut suivre l'aventure.
4: Alors j'ai l'impression que tu joues sur des clichés un peu au début, notamment sur les femmes. Mais après, on a l'impression que les clichés se retournent. Est-ce qu'en fait, ils sont parfois un peu has-been, notre Lascar?
5: Oui, quand même, vu leur âge, c'est presque des has-been. Mais bon, quand vous prenez M. Grisonnant qui se retrouve face à une jeune miss, tout de suite, il oublie, lui, son âge. C'est l'âge de la fille qui compte. Donc, pas si has-been que ça. Ce sont des caricatures, effectivement, de la vie de tous les jours. C'est ça qui permet aux gens, justement, de se reconnaître dedans. C'est pas dirigé dans une seule direction. C'est une comédie, ça va dans tous les sens. On va dire ça va dans les deux sens. Il y a des situations qui servent les femmes, il y a des situations qui servent les hommes. C'est le piment de la vie de tous les jours.
4: Alors, il y a de plus en plus de comédies en Afrique. Par contre, les comédies, si ça peut marcher avec le public, on a l'impression qu'elles se retrouvent rarement dans les prix et elles sont rarement récompensées dans les festivals. En tout cas, pas souvent. On pense toujours que c'est les films sérieux qui sont récompensés.
5: Un film de comédie est très sérieux parce qu'il y a des messages dedans. C'est pas parce qu'on aborde ça de façon comique qu'il n'y a pas des messages. Donc c'est tout aussi sérieux que le film qu'on peut traiter de qualifier de film d'auteur. Entendons-nous bien, il y a la place pour tout le monde. Il faut des films d'auteur, il faut des films de salle, il faut des films grand public. C'est ça qui fait vivre le cinéma, c'est ça qui crée une industrie, une dynamique. Coluche disait que le cinéma français vit de ses comédies mais récompense ses drames. C'est un peu ça, je pense, qui perdure dans l'esprit des festivals. Les festivals vont choisir des films avec des thématiques, avec des façons de filmer, avec soit un langage particulier dans lequel le grand public ne se reconnaît pas toujours. À la différence des films grand public, des films... avant moi, ça me fâchait quand on traitait mes films de films populaires, mais en même temps, c'est vrai, ce sont des films populaires, ça plaît au public. Donc, pourquoi pas? Donc, j'ai accepté ça, et puis, comme dirait Cocteau, ce qu'on te reproche, cultive-le, c'est toi.
4: Merci, Cocteau. On file maintenant à Conakry pour la 18e édition des 72 heures du livre. Parmi les temps forts, l'élection d'une Miss Littérature. Ici, pas de critères de beauté, mais la passion et l'amour des mots. Cette année, deux jeunes écrivaines âgées de 15 et 12 ans ont marqué les esprits. De belles promesses pour l'avenir de la littérature africaine. Ce que n'a pas manqué de remarquer notre festival trotteur, Sacha Kankine.
14: La grande vedette de cette édition, Adama Kadé Touré, 15 ans, autrice du roman « L'encre du destin » et ambassadrice de Conakry, la ville créative de l'UNESCO.
15: Il y avait des romans de partout d'Afrique et même du monde, encore et encore, au fur et à mesure, et la lecture est devenue l'une de mes premières passions. J'étais une très grande lectrice qui cherchait tout le temps les nouveaux ouvrages et a accumulé une grande collection. Mais après, je me suis dit, tous ces ouvrages que je lis sont vraiment extraordinaires. Et si moi aussi, j'écrivais un livre, je créais un monde, des personnages vivants. Et j'ai commencé juste par des faces. Après, il y a des romans, des petites histoires, des contes et même des nouvelles. Et après, je me suis dit, allons au level number one, écrire un roman.
16: Conakry, l'homme est mal à son nez, Conakry.
14: Sa présence a visiblement inspiré d'autres jeunes plumes, comme Mariambo, 12 ans, qui aussi a présenté son recueil des contes.
16: Si j'ai écrit les contes de Mbo, c'était surtout parce que je suis passionnée de lecture et aussi que je voulais montrer au monde entier que peu importe notre âge, nous pouvons réaliser nos rêves. Et dans mon parcours, j'ai été encouragée par mes parents, mon école, qui a beaucoup fait aussi. Les contes de Mbo, c'est un livre de contes avec 16 contes. Chaque conte a une morale à la fin. C'est un livre que j'ai fait pour inspirer tous les lecteurs, leur dire qu'on récolte ce que l'on sème. Si on fait du mal, on récolte le mal. Si on fait du bien, on récolte bien.
17: De mes origines.
14: Depuis 4 ans, le concours Miss Littérature s'est imposé comme un rendez-vous incontournable du festival. Cette année, c'est Kadjatou Barry, étudiante en communication, qui a décroché le titre de première dauphine.
18: Moi, dans ma famille, on apprend à l'enfant que la plus grande richesse, c'est le savoir. On te dit, l'argent, c'est pas grand-chose. Un jour, tu peux perdre ton argent, mais ta connaissance, personne ne peut te la lever. Un jour, tu vas perdre ton beau visage, tu vas perdre peut-être le visage de tes enfants. Mais ce que tu as appris, tu ne peux pas le perdre. Et moi, dans ma famille, que ce soit mes grands-parents, que ce soit les femmes et les hommes, tout le monde apprend. Pas forcément aller à l'école, avoir des diplômes. Et quelque part, on apprend à lire, on apprend à écrire, on apprend à nous exprimer à travers les mots. Donc moi, dans ma famille, on ne connaît que ça.
17: Ce passage que l'on peut encore admirer aujourd'hui à travers...
14: La deuxième dauphine, elle aussi la plus jeune candidate de podium. Mariam Camara, 19 ans, étudiante en sciences humaines.
19: Je dirais que c'était une aventure incroyable pour moi. Ça m'a beaucoup appris. J'ai rencontré de belles personnes qui m'ont appris beaucoup de choses et ça m'a rapporté que des choses positives. Alors, il n'y a rien de compliqué. J'invite d'autres jeunes comme moi à s'intéresser à ce genre de compétition.
4: Je suis avec Boubacar Diallo, qui est avec nous pour les Trois Lascars 2, qui sort bientôt sur nos écrans, en tout cas en Côte d'Ivoire, à partir du 15 mai. J'ai une tradition dans mon Mac de la culture, je pose toujours la même série de questions à mes invités. Première question, quel est le lieu où tu te sens le mieux ?
5: Je me sens bien partout, à condition qu'il ne fasse pas trop chaud, pourvu que j'ai mon ordinateur et ma liseuse, parce que j'aime lire beaucoup et j'écris énormément. À partir du moment où j'ai ça, peu importe où je suis à l'aise.
4: Qu'est-ce qui te rappelle ton enfance ?
5: Je ne saurais pas dire ce qui me rappelle mon enfance, mais peut-être, j'ai remarqué que chaque fois que je suis avec des enfants, que même que je ne connais pas, tout de suite je percute. Même quand il y a un enfant assez difficile qui ne veut pas communiquer, le maman dit, ah, je suis là, faut le laisser, il n'aime pas parler. Au bout de quelques minutes, elles sont étonnées de voir que le gamin joue avec moi. C'est peut-être mon côté enfant qui est resté, qui cherche à connecter avec les autres enfants.
4: Pour faire des films pour jeunes publics, il n'y en a pas beaucoup.
5: Oui, c'est pas évident de trouver le ton juste pour s'adresser aux plus jeunes. Mais bon, en tout cas, c'est une tentation, je vais y réfléchir.
4: Qu'est-ce qui peut te faire pleurer ?
5: Ce qui me fait pas pleurer, mais qui me met hors de moi, c'est les situations d'injustice, de violence, sur plus faible que soit, violence sur les femmes, violence sur les enfants. Même quand je regarde un film qui traite de violence conjugale, même si j'ai conscience en tant que professionnel de cinéma que c'est une fiction, si mon épouse n'insiste pas pour continuer, ben moi je zappe, je passe à autre chose, je ne supporte pas.
4: Et enfin, quel est ton rêve le plus fou ?
5: J'ai réalisé un de mes rêves que je traînais depuis de longues années, c'est faire du parapente. Donc entre la Suisse et la France, j'ai réussi à sauter. Maintenant, la prochaine étape, peut-être la plongée. Toute cette faune marine, j'adore.
4: C'est le moment de qui dit quoi, notre petite fenêtre sur les langues africaines avec notre compteur polyglotte.
20: Salut à tous, salut Valérie, pour le plaisir de vous retrouver à nouveau cette semaine dans notre rubrique Qui dit quoi ? Découvrons ce nouveau proverbe Congo-Balari du Congo-Brazzaville. Ntangana bunda kabaminga kako. La jambe et la cuisse ne se détestent pas. Tout comme les anciens disent que la langue et les dents ne se disputent jamais, ce proverbe rappelle le sens de ce que doit être l'esprit de famille. Le terme ntanga exprime plus précisément le mollet de la jambe. Ntanga est souvent associé à la raillerie sur la forme physique, selon qu'on soit musclé ou maigre, et au point de se transformer parfois en insulte affective. Les mamans balari aiment souvent dire Talantanga Mienandi, regarde-moi la forme de ses mollets pour taquiner ou réprimander ses enfants. Paradoxalement, prononcer Tanga sans le M ou le N avant, le terme devient le verbe lire. Voilà pour cette semaine. Je vous dis comme on dit toujours chez nous. Bundele bunde boloko anienka sukulu. Etcha.
4: Etcha. Merci Saint-Tric. Boubacar, je sais que tu es en plein lancement des Trois Lascar 2, mais quels sont tes projets?
5: En termes de projets, j'ai toujours un ou deux projets d'avance. Et là, je suis bien avancé sur un long métrage. C'est un film qui traite la période coloniale en Afrique noire, dans un bled qui peut être au Burkina, qui peut être au Mali, qui peut être au Sénégal, qui peut être en Côte d'Ivoire, parce qu'il n'y a pas encore les frontières. Donc, c'est un peu montrer la résilience d'un royaume et des femmes particulièrement face à l'injustice d'un colon. Quand on n'a pas la force du voleur, dit-on chez nous, il faut l'aider à porter les bagages. Mais quand même, il y a une limite.
4: Merci de raconter nos propres récits, en tout cas. Je vous rappelle que mon invité était Boubacar Diallo, qui était avec nous pour les Trois Lascar 2. Allez le voir, franchement, vous allez passer un très bon moment. Ça sort à partir du 15 mai sur les écrans Côte d'Ivoire, reste de l'Afrique et au Canada. Boubacar, merci beaucoup d'avoir été avec nous.
5: Merci à vous et on vous attend au cinéma. Venez rigoler avec nous.
4: En tout cas, allez-y au moins pour rigoler, vous passerez un extrêmement bon moment. Nous, c'est fini pour aujourd'hui. On se retrouve la semaine prochaine. En attendant, écoutez, sortez, bougez et faites-le plein de culture.

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1: Il est 11h, bonjour à tous. Ouverture ce matin à Nairobi au Kenya du sommet Afrique-France, une première dans un pays anglophone, le sommet Afrique Forward.
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0: Bonjour, aujourd'hui c'est lundi et tu fais bien le lundi d'écouter Prière Inspirée pour être encouragé, boosté et passer un moment dans la présence du Seigneur. Très heureux de pouvoir être là avec toi. Chaque jour nous sommes ensemble et le dimanche 100% prière, on se retrouve également. Et à partir de ce dimanche, donc vous retrouverez ceux qui sont sur l'application, tous les podcasts de Prière Inspirée du dimanche 100% prière. Et donc je vous rappelle que le dimanche 100% prière, c'est toutes les prières de la semaine qu'on met en un seul podcast le dimanche. Donc on est lundi et comme chaque lundi, je veux saluer des frères, des sœurs qui sont dans un endroit du monde. Et aujourd'hui, alors qu'on va parler de la main du Seigneur, il y a un temps dans notre vie, quand on rencontre le Seigneur, on rencontre son amour, on est touché par lui, on est touché par son amour. Et il peut arriver des temps dans notre vie où au lieu de s'attacher vraiment au cœur de Jésus, on va s'attacher à ce qu'il peut nous donner. C'est important aujourd'hui et pendant cette semaine, Dieu veut faire, je crois, un réglage dans le cœur de plusieurs personnes et il veut révéler encore une nouvelle fois, avec une nouvelle facette, avec une plus grande révélation, qui est Jésus et ce que Jésus veut pour nous. Alors, en ce lundi, je veux saluer les frères et les sœurs qui sont à Libreville, au Gabon. Vraiment, que le Seigneur vous bénisse. Osavino Gowenwe. Alors, j'espère que je l'ai bien dit. Osavino Gowenwe. Et donc, je vais vous saluer. Et alors, on n'a pas eu l'occasion encore d'aller au Gabon. Mais merci au Seigneur parce que grâce à Internet et à Canal+, on y est chaque jour. En tout cas, quand on ira à un moment, préparez-nous, les sœurs, un bon poulet fumé au Niembwe. Alors, je ne pense pas avoir encore goûté ça, mais préparez ça dans la cuisine. Et quoi dire sur Libreville? Il y a beaucoup de choses à dire, mais entre autres, là-bas, on trouve le marché du Mont-Bouette. Donc le plus grand de la ville, c'est un véritable labyrinthe apparemment où on trouve de tout. Et le nom en fait, Libreville, alors peut-être vous ne savez pas, et des fois même on habite dans une ville, on ne sait même pas d'où ça vient. En 1849, il y a des esclaves qui avaient été libérés sur un navire qui avait été intercepté par la marine française. Ils se sont installés en fait sur la côte gabonaise. Et la ville fondée pour eux a été baptisée à ce moment-là, donc Libreville, en référence à la liberté qui leur avait été donnée. Donc, encore une fois, que Dieu bénisse le Gabon, les Gabonais, les Gabonaises. Servez le Seigneur de tout votre cœur et soyez une lumière dans votre génération et dans votre région, dans votre pays. Je veux également remercier les partenaires. Merci à vous tous, parce que c'est grâce à vous que nous continuons à produire ces émissions qui bénissent un grand nombre de personnes. Et merci à toi si tu es partenaire avec cette belle œuvre. Je te rappelle qu'il y a un espace partenaire où tu peux déposer tes sujets de prière, avoir des actualités en tant que partenaire. Je veux également partager le témoignage de Cynthia, courtement, Cynthia de France. Elle dit donc, 2020, à l'orée de mes 40 ans, je traversais un désert émotionnel et spirituel. J'avais l'impression que Dieu m'avait abandonné, que je n'existais pas pour lui. Je me sentais perdu. Et fin 2023, ma grande amie du lycée, convertie depuis des années, m'a envoyé une vidéo de prière inspirée. Ça, c'est une bonne idée. Continuez d'envoyer des vidéos de prière inspirée, de MCI TV, toute émission qui peut bénir quelqu'un. J'ai écouté l'émission qui a bouleversé ma vie. J'ai commencé à lire ma Bible pour trouver les réponses à mes questions. J'ai décidé de donner ma vie à Jésus pour être compté parmi les enfants de Dieu. Tout a commencé à être plus clair pour moi. C'est comme si un voile était déchiré. L'expression « gloire à Dieu » a commencé à prendre tout son sens. Le Seigneur s'est manifesté à moi et aujourd'hui, je n'arrive pas à vivre sans la présence de l'Esprit-Saint. 2024 fut pour moi la découverte du Seigneur, ma conversion véritable. En 2025, le Seigneur me mène dans une autre dimension. Je me sens béni, aimé. Je sais que j'ai désormais un Père qui veille sur moi. Les émissions de MCI, en l'occurrence Prière Inspirée, m'ont fait beaucoup de bien. Désormais, je marche dans l'amour et je ne veux plus me détourner du plan de Dieu pour ma vie. Jésus est mon sauveur, mon défenseur et mon Seigneur à jamais. Amen. Merci beaucoup, Cynthia, d'avoir pu partager ton témoignage. Et je te rappelle à toi aussi, si tu as été touché par le Seigneur, n'attends pas, s'il te plaît, de me le raconter au ciel. N'attends pas non plus de me le raconter dans une conférence ou dans une église où je serai. Mais tu peux aller dès maintenant partager ton témoignage ou à la fin de cette émission sur emcitv.com/ je témoigne. Et tu peux partager avec ton téléphone en vidéo, donc toi en format paysage, donc tu tournes ton téléphone en format horizontal, partage ton témoignage en 2 minutes et certainement on pourra diffuser ton témoignage. La semaine dernière, on a fait une série ensemble sur la parole de Dieu, vivante et efficace. Je t'avais encouragé à pouvoir lire ta Bible tous les jours et poser cette question, où est ta Bible ? Alors, j'avais partagé également comment on peut réussir notre vie grâce à la Bible. Et j'avais parlé d'Esdras, je ne sais pas si tu te souviens, mardi je crois. Esdras, un homme qui était versé dans les Écritures. Et après, mercredi, jeudi, vendredi, on a passé du temps ensemble sur le psaume, chapitre 119, qu'on a proclamé pour nous-mêmes, avec Marie, pour notre vie. Ça a été vraiment formidable. Je te rappelle la devise de prière inspirée sur laquelle les émissions sont bâties. C'est la vision donc de cette émission. Quels que soient les problèmes que tu rencontres, et jusqu'à l'imminent retour de Jésus, arrête-toi pour prier et lire ta Bible tous les jours. Marche dans l'amour et dans l'esprit, persévère dans la foi et dans la sainteté. Et aujourd'hui, mon encouragement, c'est de s'arrêter pour prier, avec ce titre de la pensée du jour. Donc, s'arrêter pour prier ou pour écouter. Et on va lire avec Marie dans l'évangile de Luc, au chapitre 10, du verset 38 au verset 42.
1: Comme Jésus était en chemin avec ses disciples, il entra dans un village et une femme nommée Marthe le reçut dans sa maison. Elle avait une sœur nommée Marie qui, s'étant assise aux pieds du Seigneur, écoutait sa parole. Marthe, occupée à divers soins domestiques, survint et dit « Seigneur, cela ne te fait-il rien que ma sœur ne me laisse seule pour servir? Dis-lui donc de m'aider. » Le Seigneur lui répondit « Marthe, Marthe, tu t'inquiètes et tu t'agites pour beaucoup de choses. Une seule chose est nécessaire. Marie a choisi la bonne part qui ne lui sera point ôtée. »
0: Amen. Alors, on connaît cette histoire de Marthe et Marie. Et c'est vraiment une grande leçon pour notre vie. C'est bon de retourner dans ce texte et de voir, de découvrir à nouveau ces deux façons d'être avec le Seigneur Jésus. Marie et Marthe ont la grâce extraordinaire d'être avec Jésus. Il est possible que, quelque part, voyant et ayant une intimité avec Jésus beaucoup plus grande que beaucoup de personnes, Marthe et Marie ont l'habitude maintenant de pouvoir voir le Seigneur Jésus-Christ. Elles ont l'habitude de l'entendre et certainement, ce n'est pas la première fois que Jésus entre et mange dans leur maison. Et avec l'habitude d'avoir Jésus dans notre vie, eh bien, on peut, à cause de cette habitude, petit à petit, ne plus avoir la même révérence, même la même attente, la même expectative, peut-être même le même honneur et le même accueil qu'on avait autrefois. Je ne sais pas à quel point, peut-être quand tu es à la maison, tu réalises que Jésus est là. À quel point tu réalises en partant au travail ou quand tu vas vaquer à tes activités, tu réalises que le Seigneur Jésus est là. Ça fait du bien de réaliser que le Seigneur est là. Je t'ai déjà raconté quand j'ai rencontré Michael Lebeau pour la première fois. J'étais dans cette église de maison et il n'y avait qu'une seule place au premier rang. Et Michael était là au premier rang et il y avait donc cette chaise vide qui était là à ses côtés. Il était un tout nouveau converti venant au Seigneur depuis peu. Et il avait pris l'habitude de laisser une place à côté de lui pour le Saint-Esprit. Alors c'est assez drôle, mais quand même, j'aimerais te laisser cette image. Est-ce qu'il y a une place pour Jésus dans ta vie? Est-ce qu'il y a une place à tes côtés? Est-ce que tu réalises que le Seigneur Jésus est là? Et donc, la question plus précisément aujourd'hui, est-ce qu'on va s'arrêter pour prier ou on va s'arrêter pour écouter? On prie beaucoup. J'espère que tu pries beaucoup. La Bible nous dit de prier sans cesse, mais on n'écoute pas beaucoup. On prie beaucoup et c'est sûr que dans prière inspirée, j'évite les longs moments de silence puisque je veux prier avec toi et prier pour toi. Et ce n'est pas forcément le reflet non plus de ma vie de prière personnelle, même si bien sûr, d'une certaine manière, ça l'est. Mais j'aimerais t'encourager à pouvoir prendre des temps de silence également et d'écoute et de ne pas être si occupé déjà de ne pas prier, prendre le temps malgré tes occupations de prier, mais également parfois d'être si occupé par tes besoins de prière, tes sujets de prière, que tu oublies qu'en fait, le Seigneur Jésus est là et qu'il veut te parler. J'aimerais que tu puisses, dans ce moment de prière que nous allons avoir, vraiment écouter qu'est-ce que le Seigneur Jésus veut te dire aujourd'hui et prendre l'habitude d'écouter le Seigneur et de te dire quelle est l'image que le Seigneur me montre. J'aimerais que tu puisses ouvrir les yeux de ton cœur plus régulièrement pour recevoir de lui les images. Dieu parle souvent par des images. Quelle est l'image qui monte dans ton cœur et qu'est-ce que Dieu veut dire avec cette image? Je crois que Dieu veut nous parler bien plus qu'on ne peut le penser. Quel est le mot que Dieu veut te donner? Peut-être, quel est le verset qui monte dans ton cœur et auquel tu n'as pas vraiment pris garde? Et pourtant, c'est le Seigneur qui te parle. Nous connaissons cette parole de Job, hein, Dieu parle tantôt d'une manière, tantôt d'une autre, et on n'y prend pas garde. Alors, je prie aujourd'hui que nous puissions prendre garde à la parole du Seigneur et l'inviter à manger avec nous, et que nous puissions nous aussi manger avec lui, que ce ne soit pas dans un seul sens, mais que ça puisse être vraiment, comme nous le désirons et nous le voulons, une communion et une intimité avec lui. Nous allons prendre ce chant, et pendant ce chant, écoute ce que le Seigneur a à te dire, et que tu puisses te sensibiliser à la voix du Seigneur dans ta vie.

0: j'aimerais t'inviter à faire cet exercice régulièrement, à pouvoir, dans ton lieu de prière, là où tu as l'habitude de prier, peut-être tu pries debout, en marchant, faisant des allers-retours, peut-être, je ne sais pas de quelle manière tu pries, mais à pouvoir te dire, mais où est Jésus dans cette pièce? Et pouvoir y aller, là où le Seigneur se trouve. Bien sûr, on sait qu'il est partout, mais sois sensible. Est-ce que le Seigneur Jésus est assis quelque part et pouvoir aller à cet endroit et réaliser que, ok, waouh, même tu peux regarder l'endroit et te dire, Seigneur Jésus, je crois que tu es là. Ça va te sensibiliser davantage à la présence du Seigneur. J'aimerais qu'on puisse lire Jean chapitre 6, verset 2 et également après le verset 26.
1: Une grande foule le suivait parce qu'elle voyait les miracles qu'il opérait sur les malades. Et au verset 26, Jésus leur répondit, « en vérité, je vous le dis, vous me cherchez non parce que vous avez vu des miracles, mais parce que vous avez mangé des pains et que vous avez été rassasiés.
0: » Alors, la foule suivait le Seigneur parce qu'elle voyait les miracles qu'il opérait sur les malades. Et au verset 26, c'est une parole du Seigneur, hein. Donc il dit, en fait, vous me cherchez plus parce que vous avez vu des miracles, mais parce que vous avez mangé des pains et vous avez été rassasiés. Toujours été un peu étonné de cette seconde parole, comme si le Seigneur disait que c'était même bien une bonne chose de le suivre à cause des miracles qu'il fait. En fait, on peut chercher Jésus pour ses miracles, voir ce qu'il fait, mais sans forcément avoir une relation avec lui. On peut aussi suivre Jésus parce qu'on voit ses miracles, parce qu'en fait, ses miracles montrent qui il est. Et je crois que c'est ce dont Jésus parle ici. Vous ne me suivez pas parce que vous avez vu des miracles, dans le sens, ces miracles attestent qui je suis, mais parce que vous avez mangé du pain. Et chercher Jésus pour le pain, eh bien, on peut venir à lui uniquement pour satisfaire un besoin matériel et ne voir que la main du Seigneur. Alors, c'est le titre de cette série, cette semaine, « Du pain ou sa main ?» Alors, on a l'habitude de dire qu'il ne faut pas chercher la main du Seigneur, mais le cœur de Dieu et qui il est. Jésus t'intéresse-t-il vraiment ? Est-ce que tu le cherches pour le pain qu'il te donne ? Parce qu'il répond à tes besoins, à tes prières, parce que tu as besoin de lui tout simplement ? Ou pour sa main, mais aujourd'hui je veux parler de cette main et cette semaine de la main du Seigneur, mais pas la main qui donne, mais plutôt la main comme ce lien qui nous amène à lui, cette main qui nous guide, cette main qui nous corrige, cette main qui nous montre le chemin. C'est de cette main dont je parle cette semaine. Je crois que nous sommes appelés à chercher la main du Seigneur, mais pas pour ce qu'elle nous donne, mais plutôt parce que cette main est rattachée complètement à qui il est. Dans la vie, souvent, on voit simplement la main des gens. Il est fort possible qu'en allant dans le magasin, eh bien, la caissière, le caissier ou l'hôtesse de caisse, appelle ça comme tu le veux dans ton pays, dans ta culture, eh bien, la personne a passé tes aliments, ce que tu as acheté, peut-être tu mets ça dans un sac, et il est fort possible que tu n'aies vu que la main de la personne, la main qui a pris les sacs. Ça nous est certainement tous arrivé à un moment ou à un autre, tellement on est occupé, on est dans nos pensées, on n'a pas pris le temps de regarder la personne. Peut-être tu es dans un pays où tu peux aller manger au McDo, ou quelque part dans un fast-food, et tout ce que tu as vu en passant peut-être au drive, c'est une main qui te donnait le sac. Peut-être ce que tu vois quand tu vas au restaurant, c'est juste la main qui t'amène l'assiette. Peut-être malheureusement même, tu es un mari ou quelqu'un et tu vois simplement la main de ta femme qui t'a fait à manger et qui te donne. Le monde est devenu tellement égocentrique qu'on ne voit presque plus que des mains. On ne s'arrête plus pour voir le visage des personnes, pour regarder les gens dans les yeux. Alors il y a des cultures comme ça où on ne regarde pas les gens dans les yeux. On leur parle même et on regarde ailleurs. C'est important de pouvoir regarder les gens dans les yeux. J'aimerais t'encourager aujourd'hui à regarder Jésus dans les yeux. C'est pour ça que je t'amène à faire cet exercice même, à regarder Jésus. Bien sûr, il est partout, mais dans ton lieu de prière, que de temps en temps, on puisse se dire, Seigneur, tu es où là? J'aimerais m'asseoir à, vraiment juste à côté de toi. Et que tu puisses regarder là où il est. Et même par la foi, quelque part, le regarder dans les yeux. Regarde Jésus dans les yeux. Alors, chercher Jésus pour le pain, même chercher Jésus pour les miracles, simplement pour le simple miracle, et pas le fait qu'il ait l'attestation, la confirmation de qui est Jésus, c'est vraiment le bas de gamme de la vie avec Christ. S'attacher à Jésus simplement pour le pain qu'il nous donne, la nourriture qu'il nous donne, et pas pour qui il est, c'est vraiment le SMIC, le minimum. Il y a tellement plus que cela. Tellement plus que cela. S'approcher de la main, comme j'en parle aujourd'hui, c'est la main comme la preuve évidente de qui est Jésus. Il est écrit, en disant cela, il leur montra ses mains et ses pieds après la résurrection. Que va-t-il montrer Jésus pour confirmer que c'est bien lui? Il est écrit, Luc 24, 40, il leur montra ses mains et ses pieds. Et également, Jean 20, 20, et quand il eut dit cela, il leur montra ses mains et son côté. Et les disciples furent dans la joie, également au verset précédent, qu'on a lu précédemment, ils ont été également dans la joie. Quand ils ont vu ses mains, c'était la preuve évidente que c'était bien lui. Quand ils ont vu ses pieds, quand ils ont vu son côté, mais également, bien sûr, quand ils ont vu son visage, quand ils ont vu ses yeux. Mais il a fallu non seulement ses yeux et non seulement sa voix, mais sa main percée, ses mains percées, ses pieds percés, son côté percé, ont été la preuve de qui il était et de ce que la voix qu'ils ont entendue et le visage qu'ils ont vu était vraiment le visage et la voix de celui qu'ils ont aimé. J'aimerais qu'on puisse lire Apocalypse chapitre 1, versets 12 à 16, et on ira un peu plus loin, donc jusqu'au verset 20.
1: Je me retournai pour connaître quelle était la voix qui me parlait. Et après m'être retourné, je vis sept chandeliers d'or.
0: Donc, il a voulu entendre, connaître quelle était la voix. Quelle était la voix qui lui parlait.
1: Et au milieu des sept chandeliers, quelqu'un qui ressemblait à un fils d'homme, vêtu d'une longue robe et ayant une ceinture d'or sur la poitrine. Sa tête et ses cheveux étaient blancs comme de la laine blanche, comme de la neige. Ses yeux étaient comme une flamme de feu. Ses pieds étaient semblables à de l'airain ardent, comme s'il eût été embrasé dans une fournaise. Et sa voix était comme le bruit de grandes eaux. Il avait dans sa main droite sept étoiles. De sa bouche sortait une épée aiguë à deux tranchants et son visage était comme le soleil lorsqu'il brille dans sa force.
0: Verset 17.
1: Quand je le vis, je tombais à ses pieds comme mort. Il posait sur moi sa main droite en disant « Ne crains point, je suis le premier et le dernier. » Et le vivant, j'étais mort. Et voici, je suis vivant au siècle des siècles. Je tiens les clés de la mort et du séjour des morts.
0: Verset 20.
1: Le mystère des sept étoiles que tu as vues dans ma main droite.
0: Droite, tu peux t'arrêter là.
1: Oui.
0: Alors, merci Marie. On voit, premièrement, la voix. Il entend une voix, mais il veut connaître quelle est cette voix. Et il voit alors avec ses yeux quelqu'un qui ressemble à un fils d'homme. Et donc, il va voir donc sa poitrine, sa tête, ses cheveux, ses yeux, ses pieds. Mais il y a quelque chose de particulier au-delà même de sa bouche et du visage qu'il va voir, sa main droite. Sa main droite a sept étoiles. Quand il voit le Seigneur, il tombe à ses pieds comme mort. Et cette même main droite qu'il a vue se pose sur lui. Et le Seigneur Jésus dit, je tiens les clés, mais je tiens où? Je tiens les clés dans ma main. Je tiens les clés de la mort et du séjour des morts. Et il lui dit d'écrire, et bien sûr d'écrire avec sa propre main, d'écrire les choses qu'il a vues. Et il va lui parler du mystère des sept étoiles qu'il a vues dans sa main droite. Jésus dit également dans Apocalypse chapitre 3, verset 20,
1: voici, je me tiens à la porte et je frappe. Si quelqu'un entend ma voix et ouvre la porte, j'entrerai chez lui, je souperai avec lui et lui avec moi.
0: Amen. Alors Jésus frappe avec sa main Et si on entend sa voix, il faut ouvrir. J'aimerais prier pour toi maintenant sur ces paroles. Seigneur Jésus-Christ, en ce lundi, en cette journée, quel que soit le moment où mon frère, ma sœur écoute cette émission, ce moment de prière, aujourd'hui tu nous dis quelque chose, c'est que on ne doit pas s'intéresser aux miracles que tu fais, pour les miracles que tu fais, ou au pain que tu donnes, pour le pain que tu donnes, et pas la main qui va donner, mais la main qui est l'attestation, le témoignage, la confirmation de qui tu es. Merci pour ta main droite. Ta parole déclare de nous humilier sous ta puissante main, afin de nous élever au temps convenable. Seigneur Jésus, je prie aujourd'hui pour ta main. Ta main qui touche quelqu'un. Comme cette main est apparue dans l'Ancien Testament pour écrire à plusieurs reprises. Père, je prie que ta main puisse descendre sur nous. Je prie que ta main descende et soit déposée sur l'épaule, sur la tête, sur le corps de mon frère et de ma sœur. Père, j'appelle une expérience surnaturelle avec ta main. Seigneur Jésus, je prie que ta main nous touche. Oui, ta main nous touche. Que ta main nous touche. Que ta main touche mon frère, ma sœur et l'amène dans une intimité, dans une communion. Seigneur Jésus, tu frappes avec ta main à la porte et nous pouvons entendre ta voix. Oui, ta main nous touche, Seigneur. Que ta main me touche. Je veux, Seigneur Jésus, ta main, non pas pour ce que ta main peut donner, non pas pour les miracles, non pas pour l'argent, non pas pour la nourriture. Toutes ces choses, tu les connais, tu sais et tu connais mes besoins. Mais je prie pour ta main qui amène l'intimité, ta main qui, on ne prend pas la main de tout le monde, mais ta main, Seigneur Jésus, tu veux la coller à notre main. Ta main, tu veux la poser sur le cœur de quelqu'un. Il y a quelqu'un, il y a une femme maintenant, la main du Seigneur Jésus se pose sur ton cœur et tu peux ressentir la chaleur de la main de Jésus sur ton cœur. Jésus-Christ te console. Jésus-Christ te libère. Jésus-Christ sèche tes larmes. Jésus-Christ connaît et il

sur toi. Seigneur Jésus, merci. Merci. Je vois le Seigneur Jésus même toucher les pieds de certaines personnes. Toi, Seigneur, tu t'es abaissé et tu as lavé les pieds de tes disciples en nous montrant un exemple. Mais aujourd'hui, je vois ta main, Seigneur Jésus, se déposer sur certains pieds pour les consacrer, pour les sanctifier, pour les diriger. Seigneur, nous ne

main sur nous et tu vas même jusqu'à poser ta main sur nos pieds pour les consacrer pour le service. Seigneur Jésus, merci pour cette main qui se pose aujourd'hui. Merci pour cette main d'amour. Merci pour cette main d'amour. Père, nous ne voulons pas le pain seulement, mais nous voulons ta main. Nous voulons ta main. Nous ne voulons pas nous arrêter sur le pain que donne ta main, mais nous voulons être en communion avec cette main qui dirige, cette main qui console, cette main qui montre, cette main qui corrige, cette main qui apaise et qui est reliée directement à ton cœur. Père, c'est ma prière aujourd'hui que cette main, que ta main se pose sur mon frère, se pose sur ma sœur, que comme on le voit dans certains pays en Afrique, avec des frères qui se tiennent la main ensemble et qui marchent dans la rue, des sœurs qui se tiennent et qui marchent dans la rue, un frère et une sœur qui marchent dans la rue, main dans la main. Père, je prie de marcher avec toi, main dans la main. Mon frère, ma sœur, dis maintenant au Seigneur Jésus, en terminant ce moment de prière, mais continue ce temps de prière avec lui, en écoutant sa voix, Seigneur Jésus, donne-moi la main. Je prends ta main et je veux marcher avec ta main. Merci pour ta main, Seigneur Jésus, qui m'amène à ton cœur. Merci pour cette main qui m'amène comme Marie à tes pieds. Merci, Jésus. J'entends ta voix, je vois ton visage et tu me prends par la main. Je t'adore, Seigneur, et je te loue de ce que tu fais aujourd'hui. Merci Père. Merci Seigneur Jésus-Christ. Merci.

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Bienvenue sur Teach, votre rendez-vous de maturité. La parole de Dieu descend de la tête au cœur et du cœur à l'action. On veut tellement que la vie de Dieu soit répandue au travers de nous que nous nous sommes dit, parlons du Saint-Esprit. Encore. Oui, parlons du Saint-Esprit. Parlons en particulier de quelque chose. La puissance que donne le Saint-Esprit. Le revêtement spirituel que nous donne le Saint-Esprit. Ça sonne comme un film des super-héros, n'est-ce pas? Puissance du Saint-Esprit. Qu'est-ce qu'on raconte? C'est vrai que notre société, surtout l'Église, est remplie de preuves des puissances. Des fois, on en voit beaucoup plus qu'on aurait voulu. Et des fois, on en voit des très inutiles qui n'ont rien à voir avec la puissance de Dieu. Mais lorsque le Saint-Esprit te donne sa puissance, c'est pour en faire quoi? On parle tellement de la puissance de Dieu dans une direction que certaines personnes se disent « ça, c'est pas mon truc, ça m'intéresse pas. Ce n'est vraiment, je suis chrétien, je préfère me limiter à ça. Puissance du Saint-Esprit, c'est pour d'autres personnes. » Pourtant, en recevant l'Esprit de Dieu, en recevant son baptême et son revêtement, il nous donne une puissance. Si on comprend qu'est-ce qu'on doit faire avec cette puissance va devenir intéressante. Tu vas commencer à te dire « j'en veux ». Parce que tu comprends que cette mission à laquelle tu es appelé, tu ne peux pas l'accomplir sans le Saint-Esprit. Alors, let's teach, grandissons ensemble. Le verset que je m'apprête à lire, vous l'aurez récité par vous-même. C'est le verset phare, c'est là qu'on trouve tout ce que je m'apprête à vous dire en grande partie. Actes des Apôtres, chapitre 1, à partir du 8e verset, acte 1, 8. Mais vous recevrez une puissance, le Saint-Esprit survenant sur vous, et vous serez mes témoins à Jérusalem,

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3: Il fera de nous maintenant des témoins. Nous allons pouvoir, nous, maintenant, parler de lui. Souvenez-vous, dans Jean, il dit que l'Esprit parlera de lui. Tout ce qu'il nous donnera, il l'aura reçu de lui. Il nous annoncera les choses. Il nous rappellera même les choses qu'il nous avait dit. Maintenant, une fois qu'il nous a parlé comme ça de Jésus, il va nous rendre capables de parler de Jésus aux autres, de présenter Jésus. La puissance de l'Esprit, c'est pour présenter, démontrer, peindre Christ, le rendre clair devant les gens. On aurait beau parler, on va bien s'expliquer. Mes amis, on aurait ouvert la Bible, aller en archéologie, en étymologie, en langue sémitique, en manuscrits anciens, en spécialité des religions de l'Orient. On peut faire tout ça. Jusqu'à ce que le temps de présenter la démonstration de Jésus arrive. Dieu sait qu'à un moment donné, le meilleur langage sera toujours celui de la démonstration. Les gens n'écoutent pas s'ils ne vivent pas. Les gens n'écoutent pas, ils n'entendent pas s'ils ne voient pas. Et, mes amis, ce n'est pas depuis hier, ce n'est pas parce qu'on a l'Internet maintenant, non. Même Jésus lui-même, il a dit, j'ai l'impression qu'en fait, vous n'allez pas m'écouter tant que vous... Écoutez, si vous ne croyez pas à ce que je vous dis, croyez-moi aux actions que je fais. Même Jésus a fait appel à l'argument de la puissance de la démonstration pour appuyer la parole. Il sait qu'on en a besoin. Et l'Esprit de Dieu nous a donné sa puissance pour le but ultime, présenter Jésus. Non pas pour que tu te fasses plus de vues et que tu attires les gens dans ton ministère. Non. La puissance de Dieu, ce n'est pas pour que tu attires les gens dans l'église. La puissance de Dieu, c'est pour que tu présentes Jésus. Eux, ils viendront voir Jésus. Ils viendront, et même en disant, nous voulons voir Jésus. Il faut qu'ils voient Jésus. Et ils viendront parce qu'il y a Jésus. La puissance de Dieu, ce n'est pas pour promouvoir ton ministère. La puissance de Dieu, ce n'est pas pour prouver dans ta famille que tu es réellement converti. Il faut que Jésus soit vu dans ça. Son œuvre soit reconnue, sa grâce soit visible, sa nature soit communiquée. Deuxièmement, pourquoi la puissance du Saint-Esprit? Pourquoi l'Esprit de Dieu nous donne la puissance? La puissance donne du courage. Parler quand la peur veut te faire taire. Vous serez mes témoins, a dit Jésus-Christ à ses disciples dans Actes des Apôtres. La puissance du Saint-Esprit nous donne un courage qui n'est pas vraiment de ce monde. Ça nous donne la capacité de surpasser notre personnalité et nos limitations. Le monde est intimidant. Et il y a des messages qu'on n'a juste pas envie d'annoncer. Tu dis, ah, dès que je vais leur dire Jésus là-bas, je vais le mettre mal à l'aise. Ah. Tu ne peux pas accomplir la mission de Dieu sans les moyens de Dieu, sans les capacités surnaturelles que Dieu donne. Et la puissance du Saint-Esprit est là pour nous donner du courage. Quand il faut parler du courage, quand il faut accomplir la mission de Dieu, la puissance du Saint-Esprit vient nous faire vivifier. Ça nous donne de la force, un courage. D'ailleurs, la Bible parle de lui dans Ésaïe comme l'esprit de force. Tu te dis, mais celui-ci, c'est Pierre. C'est le peureux des pierres qui a dû régner Jésus 3 fois. Et c'est lui qui s'élève devant cette foule pour parler. Si vous avez lu déjà la prédication de Paul, de Pierre, justement, dans Actes des Apôtres, chapitre 2, vous vous souviendrez qu'il leur dit, Jésus-Christ que vous avez crucifié, il est dit de lui que la pierre qu'ont rejeté les bâtisseurs est devenue la principale de l'angle. Tu as envie de dire, Pierre, tu sais à qui tu parles? Pierre, toi? Toi, tu parles comme ça? Oui, ça c'est moi qui invente. Je dis, oui, maintenant je suis rempli de l'esprit. C'est une autre personne, carrément. Il a une sorte de courage. Moi-même, je m'étonne quand l'Esprit de Dieu et la puissance de l'Esprit opère en moi. Des fois, quand je regarde certaines vidéos, je me dis, oh là, des fois j'ai honte, j'ai baissé la tête. Non, qu'est-ce que j'étais en train de faire? Mais en ce moment-là, ce n'était pas à Thomas.

juste ce que j'aime et ce que je n'aime pas. C'était le royaume de Dieu d'abord. C'était la volonté du Père, je voulais juste accomplir sa volonté sur la terre comme au ciel, et il m'en a donné le pouvoir, comme il t'en a donné aussi le pouvoir. La puissance du Saint-Esprit est en toi pour que tu puisses être capable de témoigner, de représenter le royaume. Pas seulement parler de Jésus, mais exprimer du courage au moment d'exprimer le message du royaume. Tu as le lion dans le ventre, comme on dirait. Tu as mangé du lion. La puissance du Saint-Esprit en toi te donne ce courage, cette assurance, une grande assurance. C'est comme ça d'abord de foi que fonctionne même le don de foi, où tu as une certitude que ça ne ratera pas. Tu te dis, Dieu va faire quelque chose ici. Un jour, quelqu'un m'a dit, mais pourquoi avant même que quoi que ce soit ne soit fait, tu racontes ça? Pourquoi tu dis ça avant même de prier? Et si ça ne marchait pas? J'ai dit, mon ami, en ce moment-là, l'option de ça ne peut pas marcher n'existe pas dans ma tête. Ça, c'est complètement humain. Donc, je ne réfléchis pas comme ça. Je dirais presque comme si je réfléchis presque plus. Mais en ce moment-là, il y a un courage, une certitude, une assurance. Je sais. De tous les entrailles. Il n'y a pas de démonstration scientifique, il n'y a pas de logique à ça. Mais l'Esprit qui est en moi confesse, témoigne, me donne ce courage. Et quand je me lève, j'en parle. Vous imaginez ce qu'Élie a fait? Il dit que le feu va descendre. Et il dit à ses adversaires, commencez d'abord. Ils ont commencé, ça n'a pas marché. Il dit, bon, à mon tour. Il est tellement rassuré qu'il dit, mettez de l'eau. Oh non. Oh, gloire à Dieu. J'ai reçu sa puissance pour que je passe à un degré d'audace, un degré de certitude, un degré de courage. Je suis peut-être comme un lion, je suis peut-être comme un agneau, j'ai la peau d'un agneau, je suis d'apparence d'un agneau, mais tout en moi est d'un lion, d'un courage. Si tu rencontres un agneau qui est si courageux, c'est qu'il y a du lion en lui. Et ça, c'est ce qui arrive quand le Saint-Esprit te donne sa puissance. J'aime comment la Bible dit, justement, en parlant de Zorobabel, ni par la force, ni par la puissance, mais par mon esprit. Dieu est clair, il dit, ce n'est ni par la force, c'est-à-dire, il n'y a rien dans tes muscles, ni par la puissance, tes moyens sont limités. Mais c'est mon esprit qui rendra le résultat que tu penses que les biceps devraient apporter, que tu crois que la stratégie humaine devrait...

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1: Il est 12h GMT, bienvenue dans cette édition dans l'actualité africaine de ce lundi. Ouverture ce matin à Nairobi au Kenya du sommet Afrique-France. Une première dans un pays anglophone, le sommet dénommé Africa Forward qui rassemble près de 30 chefs d'État et de gouvernement se tient dans un contexte où Paris cherche à redéfinir sa relation avec le continent. Lors d'un panel tenu ce matin, Emmanuel Macron a défendu sa politique de restitution d'œuvres africaines pillées durant la colonisation.
2: J'ai eu la chance, il y a une vingtaine d'années, quand j'étais un jeune haut fonctionnaire, d'aller en stage au Nigeria. Passionné pour la culture, l'histoire, pour le vaudou, d'ailleurs c'était évoqué tout à l'heure. Je me suis aperçu que c'était très difficile au Nigeria d'avoir un musée ou un lieu pour comprendre cette culture. Il y avait des gens pour me raconter, il y avait des livres à me donner, souvent d'ailleurs écrits parfois par des intellectuels nigérians, mais ils étaient toujours allés travailler à Londres, aux États-Unis. Et à ce moment-là, j'ai quand même conçu la forme d'injustice. Et quand je le lance en 2017, je ne le fais pas par visée électorale en France. Et donc je pense que cette démarche, elle participe de dévoiler le fait que nous avons une identité plurielle. Et donc je pense que c'est très bon pour la France à moyen terme. La deuxième chose, c'est que je pense qu'on ne peut pas être entendu dans le continent africain si on continuait sur les anciennes voies, en leur disant « Ouais, on va parler d'avenir ensemble, laisse tomber le passé, le franc CFA, on n'en parle pas, les restitutions d'œuvres d'art, laisse tomber, on les garde. » Ça n'existe pas. Dans un couple, si on ne rediscute pas des choses qui n'ont pas été, il y a peu de chances qu'on construise. Et donc, c'est le début d'un échange. Il va y avoir beaucoup d'autres restitutions qui vont continuer.
1: Et pour sa part, le Kenya compte profiter du sommet pour attirer des investisseurs français dans le cadre de la zone de libre-échange panafricaine, les CAF. C'est ce qu'a indiqué le président William Ruto.
3: Nous avons de nombreuses entreprises établies au Kenya. Pourquoi ? Parce que nous avons des jeunes avec les compétences appropriées, nous avons la bonne infrastructure en termes de connectivité Internet et nous avons une population très entreprenante. Donc, à mon avis, c'est le domaine dans lequel nous opérons et je pense que tous les autres pays devraient pouvoir aller dans cette direction parce que l'avenir est technologique, l'avenir est numérique et l'IA va en être le centre.
1: Direction Cotonou au Bénin, alors que le pays prépare l'investiture du président élu, le parti Force Kori pour un Bénin émergent FCBE a décidé à l'issue d'une réunion tenue ce week-end de rallier la mouvance présidentielle. Ce parti était d'ailleurs la seule formation de l'opposition à prendre part à la présidentielle face à Romuald Ouadani lors de la dernière présidentielle. Ce ralliement interroge sur la configuration de l'opposition face au président élu pour les 7 prochaines années. Écoutons l'analyse qu'en fait le politologue béninois aussi Alexandre Egbako.
4: Il convient de rappeler quelques faits. Le premier, c'est que le parti FCBE s'est déclaré comme parti d'opposition, même modéré, contrairement au parti Les Démocrates, qui est et demeure un parti d'opposition radicale. Le second fait, c'est que le parti FCBE, pour traduire son positionnement modéré sur l'échiquier politique national, a signé des accords avec les partis Union Progressiste Le Renouveau et le parti Bloc Républicain, qui sont des partis qui soutiennent le régime Talon, pour aller ensemble aux élections législatives et communales dernièrement. Ce qui veut dire que les responsables du parti FCDE ne rejettent pas totalement ce qui est fait et mis en œuvre par le régime de la rupture, c'est-à-dire le régime de Talon, mais quand même à quelques divergences.
5: Au vu de ces nombreux ralliements, faut-il s'attendre à un mandat sans opposition pour Romuald Ouadani ?
4: Non, pas du tout, puisqu'il y a toujours le parti LD, les démocrates, qui sont là, qui ont maintenu leur position. D'ailleurs, c'est même bien pour notre jeu politique.
1: Et puis au Tchad, le leader de l'FCGCAP, le groupe de concertation des acteurs politiques dissous récemment par la Cour suprême, ont été condamnés à 8 ans de prison. Lui, opposant, ont été reconnus coupables de l'ensemble des chefs d'accusation pour lesquels ils étaient poursuivis, entre autres rébellion, détention illégale d'armes de guerre, mouvement insurrectionnel et attroupement. Un verdict sans surprise, selon Eric Topona, analyste politique tchadien, jeune parti d'Irlando.
6: Ce n'est pas une surprise parce que depuis au moins un an, avec la condamnation de succès Masrar, l'ancien Premier ministre, on a comme l'impression qu'une chape de plomb est en train de s'abattre sur certaines voies critiques, notamment celle de l'opposition et de la...
1: Voilà, c'est la fin de cette session. Tout de suite, place au sport. la présentation, Babacar Ndaoufaye. Bonjour Babacar.
7: Bonjour à tous. On démarre ce bulletin des sports avec la 36e journée de la Première Ligue anglaise qui prend fin ce lundi avec un duel du bas du tableau important dans la course contre la relégation en Championship. À 19h temps universel, les Spurs de Tottenham 17e reçoivent les Peacocks de Leeds United 16e. Un écart de 6 points sépare les deux équipes. Leeds peut être définitivement sauvé en cas de succès ce soir, ce qui n'est pas le cas de Tottenham puisqu'hier, dans une rencontre également importante dans cette bataille contre la relégation, West Ham 18e a concédé une défaite 1-0 qui le maintient dans la zone rouge. Et cette rencontre disputée au London Stadium valait également très gros dans une autre course, celle au titre de champion d'Angleterre. Et les Gunners ont beaucoup souffert sur la pelouse des Hammers, mais ils ont fini par s'imposer 1-0 grâce à leur attaquant belge Leandro Trossard. Cette victoire permet à Arsenal de maintenir à 5 points son avance sur son dauphin Manchester City, qui a fait sa part du travail en venant à bout de Brentford sur le score de 3-0, avec notamment un but de l'Égyptien Oumar Marmouche. Sport. En Espagne, le FC Barcelone est sacré champion de la Liga. Les Catalans ont officiellement remporté le titre pour la 29e fois de leur histoire. Et cerise sur le gâteau, ce sacre a été acquis grâce à une dernière victoire hier face au grand rival, le Real Madrid, sur le score de 2-0. On connaît désormais le champion d'Espagne, le champion d'Allemagne et le champion d'Italie. Pour l'Angleterre, le suspense est encore en cours. Il reste la France où le PSG a posé 9 doigts sur le trophée avec 6 points d'avance et un goal average favorable de plus de 15 buts sur son dauphin et le RC Lens. On peut dire que la messe est quasiment dite pour la Ligue 1. En Afrique, la finale aller de la Coupe de la CAF s'est disputée samedi à Alger. Elle a consacré la victoire de l'USM Alger sur Zamalek du Caire 1-0. But inscrit à la 98e minute sur penalty après consultation de la VAR. Le tout dans un scénario surréaliste. Retour sur les péripéties de cette finale avec notre consultant Henri Manga.
8: La situation s'est débridée après la 90e minute d'un match très fermé au cours duquel les deux équipes ont pratiqué un jeu très minimaliste en termes de tirs cadrés. Tout est parti d'un but inscrit à la 94e minute par Zamalek avec l'attaquant brésilien Juan Bezerra exploitant un long dégagement de son défenseur central Oussam Abdelmagid. Après vérification de la VAR, le but du Zamalek sera annulé pour une faute d'Abdelmagid dans le dos de l'attaquant algérien Ryan Marouz au départ de l'action dans la surface de réparation égyptienne. Le pénalty accordé à l'USM Alger sera transformé à la 98e minute par Ahmed Haldi, donnant ainsi l'avantage au poulain de Lamine Diaye. Une situation rocambolesque qu'on avait déjà vécue lors de la dernière CAN au Maroc pendant la demi-finale Nigeria-Afrique du Sud. Le but de Victor Osimhen avait été annulé pour une faute similaire et on est parti d'une situation de 2-0 pour le Nigeria à un but partout. Le match retour aura lieu samedi prochain au Caire en l'absence du défenseur Zamalkawi, Mahmoud Bentayik, suspendu pour carton rouge.
7: Et pour terminer, on parle de vélo. Au Nigeria, le paracyclisme sur piste et le cyclisme sont à l'honneur. Le Vélodrome d'Abuja accueille depuis le 10 mai la 3e édition du championnat d'Afrique de paracyclisme sur piste et la 12e édition du championnat de cyclisme sur piste. L'Égypte, l'Algérie, le Bénin, le Kenya ou encore le Zimbabwe et le Nigeria prennent part à ce tournoi. On fait le point avec Issiaka Adekboye.
9: Les paracyclistes égyptiens, nigériens, sud-africains, kenyans et algériens ont parcouru la piste du Vélodrome d'Abuja pour le démarrage de la 3e édition du paracyclisme sur piste. Raï Faisal, vice-président de la Fédération algérienne de cyclisme, évoque les résultats de la première journée du championnat pour l'Algérie.
10: Déjà, on est qualifié pour une médaille d'or pour la poursuite individuelle. On est qualifié pour le sprint pour deux athlètes. L'Algérie est une grande nation de cyclisme. Donc, à chaque fois qu'on arrive au championnat, on essaie un maximum de médailles d'or. L'objectif, c'est de gagner l'or. Hein.
9: Clément Apodi, coach béninois, parle de l'objectif du Bénin au tournoi de cyclisme sur piste.
11: Nous sommes arrivés avec 16 athlètes, ouais, c'est important. Nous avons présenté les hommes comme les dames au niveau de toutes les catégories. Parce que nous ne sommes pas à notre première participation. Et c'est un plaisir pour nous d'être ici au Nigeria, à Abuja, pour participer à cette compétition continentale. Nous sommes venus avec des talents pour gagner la médaille d'or. C'est l'objectif. Nous visons les Jeux Olympiques pour avoir le ranking. C'est pourquoi nous sommes là.
9: Ishika Deboye, BBC Afrique, Abuja.
7: Merci beaucoup, ici Aka Adekboye, et c'est la fin de ce bulletin des sports. Merci à vous de l'avoir suivi. Au revoir.

0: 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Fake news, propagande, désinformation. La guerre n'est pas qu'une question d'armement. Elle se joue également sur le terrain de la désinformation. Mais avec les plateformes numériques, il devient parfois difficile de discerner le vrai du faux, même pour les médias. On en parle dans Au cœur de l'actu. Je suis Wahani Johnson Sambo.
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0: Sur Internet, dans les médias classiques, au Sahel, au Moyen-Orient ou en Europe, la guerre de l'information fait rage. Elle est même devenue stratégique dans les conflits qui secouent actuellement le monde. Pour les belligérants de ces crises, les batailles se gagnent également sur le terrain de l'information et sur celui des sources pour les médias pour qui le respect des principes de neutralité et de fiabilité reste le plus gros enjeu. Une question que nous abordons avec Isidore Bouda, journaliste fact-checker burkinabé, directeur de FaçoCheck. Bonjour Isidore Bouda.
2: Bonjour.
0: Tout d'abord, une question pédagogique. Comment distinguer la propagande de l'information?
2: Alors, la première chose à comprendre, c'est que la propagande ne cherche pas à informer. Elle cherche plutôt à influencer, à manipuler, à orienter les opinions. Là où l'information cherche à donner des outils, des clés aux individus, aux populations, afin qu'ils puissent comprendre les enjeux qui les entourent et bien entendu à pouvoir leur permettre de se déterminer par rapport à ces enjeux-là. L'un des éléments clés dans la différenciation entre la propagande et l'information, c'est généralement l'intention. Quand on produit un contenu qui a pour but de vous faire réagir sans vous amener à réfléchir, alors il faut lever très vite le drapeau rouge et se dire qu'il y a quand même une tentative de propagande. Et généralement, ou très souvent, la propagande isole parfois les faits de leur contexte. Elle ne ment pas toujours frontalement, mais elle va sélectionner, couper, parfois déformer, et c'est là que ça devient dangereux.
0: Et dangereux surtout pour les médias qui ont parfois du mal à se retrouver dans le flux d'informations qui inondent notamment les plateformes numériques. Dès lors, quelle attitude doivent-ils adopter face à cette culture de la manipulation de l'information qui dicte sa loi en période de conflit?
2: En période de crise, la pression est énorme et c'est tout à fait normal. Il y a beaucoup de questions et souvent peu de réponses. Il y a donc une course à l'information, parfois une compétition pour savoir qui sera le premier à publier le scoop. Et c'est précisément là que les médias doivent faire attention. Dans ces situations, peut-être qu'il faut d'abord prendre le soin de vérifier, de s'assurer que ce qu'on publie est authentique et qu'on n'est pas en train d'amplifier un bruit particulier. On doit plutôt d'ailleurs filtrer ce bruit-là et travailler à donner de l'information de qualité au public. Et cela implique de vérifier davantage, de contextualiser systématiquement les informations que nous avons et parfois même de renoncer à publier immédiatement. Ne pas devenir même involontairement le relais d'acteurs qui manipulent l'information, qu'ils soient étatiques ou non.
0: Merci Isidore Bouda d'avoir répondu aux questions de BBC Afrique.
2: Merci à vous pour l'invitation.
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0: Mais et le public dans tout ça, avec les dysfonctionnements révélés par les conflits en cours dans le monde, il perd facilement ses repères pour trouver une information fiable. Je suis à présent avec As Momarlo, journaliste fact-checker à Africa Check. Bonjour As Momarlo.
4: Bonjour Wahani.
0: Alors d'abord, quels doivent être les réflexes à adopter face au piège de la désinformation dans la consommation de l'information en temps de crise?
4: Moi, je pense qu'un réflexe de base, c'est de commencer à être sceptique vis-à-vis des contenus qu'on voit, surtout les contenus importants qui peuvent toucher à l'émotion. Quand il s'agit d'un contenu qui est susceptible de toucher à nos émotions, il faut faire une pause et vraiment, si besoin, d'essayer d'appliquer des méthodes basiques de vérification. Vraiment, quand on voit des infos qui sont susceptibles d'être fausses, aller sur Google, faire une recherche basique par mots-clés. Si besoin, demander à un journaliste ou à une source ou même à la personne qui nous a envoyé l'information, quelle est la source. Ça, c'est des réflexes qui peuvent aider parce que ça va nous permettre de ne pas tomber tout le temps dans le piège de la manipulation. Maintenant, je pense qu'il y a des choses que les gouvernants, mais aussi les professionnels des médias peuvent faire pour aider le public. Faciliter l'accès à l'information, par exemple. Et aussi, je pense que les experts peuvent aider, comme le fact-checker.
0: Mais Monsieur Lowe, cela suppose une certaine éducation. Comment justement éduquer le grand public pour lui donner les outils de pouvoir discerner le vrai du faux?
4: C'est pas simple parce qu'on sait que le fact-checking à lui seul ne suffit pas. Hein. C'est comme vraiment pouvoir arrêter la mer avec ses bras. Parce que quand on voit le flot de désinformation qui sort tous les jours à la minute, ça, ce n'est pas possible de les fact-checker information par information. C'est la raison pour laquelle, au fact-checking, il faut associer l'éducation aux médias et à l'information, en passant par le fait, par exemple, de vulgariser les techniques, les pratiques de vérification, pour que le grand public sache comment faire une recherche d'image inversée, par exemple, comment utiliser un logiciel comme InVid, comment vérifier une vidéo. Ça, si on arrive à le faire, déjà au niveau des fact-checkers, c'est bien. Maintenant, de manière plus large, les acteurs de la lutte contre la désinformation, y compris les formateurs, les agents de la société civile, ils aideraient vraiment à mettre en œuvre des programmes détaillés d'éducation aux médias en s'adaptant aux différents contextes. Donc c'est bien de s'ouvrir aux langues nationales et aussi aux nouvelles techniques. Parce que à chaque fois, la désinformation se mue et commence à devenir plus subtile et plus sophistiquée.
0: Et merci Asmo Marlow pour ces éclairages.
4: C'est moi qui vous remercie.
0: Et nous allons maintenant essayer de comprendre pourquoi la maîtrise de l'information est si importante pour les protagonistes d'un conflit. Et nous en parlons avec le docteur Mamadou Akila Bodian, enseignant-chercheur, directeur du laboratoire d'études sociales de l'Institut fondamental d'Afrique noire, IFAN, à l'Université Cheikh Anta Diop de Dakar. Bonjour, docteur Bodian.
5: Bonjour.
0: D'abord, quelle place occupe l'information dans les stratégies lors d'un conflit comme celui au Moyen-Orient ?
5: Aujourd'hui, l'information fait partie intégrante de la guerre. Elle ne suit pas la guerre, mais elle est devenue même l'un des fronts principaux. Dans un conflit actuel comme celui qui oppose aujourd'hui l'Iran, les États-Unis et Israël, nous avons remarqué que chaque opération militaire est immédiatement doublée d'une bataille narrative. Mais la bataille ne se joue pas dans le vide, puisqu'elle passe aussi par des circuits très précis, que ce soit les médias mainstream internationaux, mais vous avez aussi tous les think tanks influents dans les capitales des grandes puissances. Et nous avons vu que les analystes sécuritaires sont invités en boucle sur les plateaux. Et ce sont eux, en vérité, qui construisent et contribuent aussi à stabiliser un certain narratif ou certaines lectures sur le conflit, ce qui est aujourd'hui peut être défini comme une menace ou une riposte ou une provocation. Donc, c'est un phénomène qui transcende le temps. Si on se rappelle bien un peu dans tous les documents de propagande, que ce soit depuis les accords de Sykes-Picot en 1916 jusqu'en Irak en 2003, nous avons vu que les interventions au Moyen-Orient ont toujours été accompagnées de récits structurants. Mais la nouveauté aujourd'hui, c'est la vitesse et la densité.
0: Oui, docteur, à propos justement de la vitesse et de la densité, pouvez-vous nous expliquer comment les groupes armés ou les États utilisent l'information pour influencer les opinions ?
5: Oui, parce qu'en fait, la vitesse, elle est importante, puisque un assassinat ciblé ou une perturbation du détroit d'Hormuz devient immédiatement un objet de narration globale. Et dans les premières heures, tout se joue. Et cela impose aussi une lecture assez sereine par rapport maintenant à la question des groupes. Et je pense que ces groupes-là ne cherchent pas simplement à convaincre. Et je pense qu'ils cherchent aussi à organiser le réel et surtout à verrouiller aussi le narratif. Puisque c'est dans cette guerre-là, il y a aussi une véritable compétition entre les récits structurés. Par exemple, aujourd'hui, l'Iran mobilise une rhétorique de la résistance face à un ordre international qu'il juge asymétrique. Mais Israël va parler de menaces existentielles. Et les États-Unis articulent aujourd'hui le discours autour de la sécurité globale et même de la dissuasion.
0: Et dans cette narration que vous évoquez, Dr Bodian, il y a la désinformation qui s'y glisse souvent. Quelles sont justement les conséquences de la désinformation sur l'opinion qui capte toute cette narration autour de la guerre ?
5: Enfin, les conséquences, elles sont à la fois immédiates et profondes, puisque dans des contextes de frappes multiples et de tensions régionales étendues, les populations prennent des décisions vitales sur la base d'informations parfois incertaines. Et je pense que c'est là où la désinformation peut aussi contribuer directement à exposer les civils, puisque si vous n'avez pas la bonne information, naturellement, vous avez une réaction qui n'est pas bien évidemment informée. Mais la désinformation aussi agit à un niveau plus structurel. D'abord, elle radicalise les perceptions et ensuite, elle fracture aussi les sociétés, y compris d'ailleurs que ce soit ici en Afrique, mais en Europe aussi. Donc, je pense que les résultats, c'est à la fois une perte de confiance généralisée, mais quand les versions officielles et les analyses des experts aussi ont tendance à changer la réalité, on entre aussi dans une zone de brouillard où plus aucun arbitre crédible n'existe.
0: Et merci, docteur Mamadou Akila Bodian, pour votre contribution.
5: Je vous en prie.
0: Ainsi s'achève ce magazine. Merci de l'avoir écouté. Mais l'information se poursuit sur BBC Afrique et bbcafrique.com. À très vite.
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6: Bonjour, la BBC d'Afrique. En ce qui concerne la décision d'enquête ouverte par le procureur général de la République du Mali, vraiment, c'est que je demande aux autorités maliennes, Assimi, ainsi que son équipe gouvernementale, il faut lutter jusqu'au bout. Il faut lutter jusqu'au bout cette affaire. Il faut lutter jusqu'au bout cette affaire pour que ça ne se jamais répété encore. Ces gens-là, un pays qui est en face de l'exploitation, qui est en face du développement, la stabilisation, la sécurité, comment est-ce qu'on peut faire ce genre de choses? C'est dû à des personnes de complicité. On va rester en prière divine, qu'Allah protège le Mali, l'Afrique tout entière, le pays de l'AIS, ensuite également le monde tout entier.
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8: Bonjour la BBC Afrique, je suis le Bassa Goulé, ne dites pas Archiduc Théodore de N'Djamena au Tchad. Encore une attaque des djihadistes au Mali qui a fait plus de 30 victimes. C'est vraiment difficile. Wagner qui appuyait les militaires maliens, c'est étonnant que ce groupe-là soit là et que les attaques soient continuelles. Mais il faudrait que le gouvernement malien, de par les militaires, puisse former une force puissante qui pourra faire résistance à cela, parce que les djihadistes, pour moi, sont ceux-là qui reçoivent l'appui des puissances invisibles qui veulent détruire les militaires qui sont actuellement au pouvoir au Mali, et précisément Assimi Goïta.
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9: Bonjour, ici. C'est Dolé Victor depuis Saint Pedro, Côte d'Ivoire, le Mali. En 2012, le Mali a été attaqué par des djihadistes. C'est grâce à l'intervention de l'armée française qu'il a été libéré. Aujourd'hui, cette France est devenue leur ennemi. Voici que le même scénario de 2012 se répète. C'est pourquoi moi je dis, on ne montre jamais avec la main gauche la montagne qui t'a vu naître. Je vous invite à y aller. Mais merci d'avoir été suivi.
10: Bonjour la BBC, la radio de Sans Voix. Moi, je suis Adama, j'appelle de Ouagadougou. J'ai parlé de certains unitaires qui disent, appelle l'attaque du 25, que Wakeke, où se trouve AIS. Si tu viens à Ouagadougou, là, tu vas trouver l'AIS. Si tu pars au Mali, tu vas trouver AIS. Si tu pars au Niger, tu vas trouver AIS. Puis il y a certains qui disent, ils ne comprennent pas tout quand les gens se fatiguent derrière l'AIS. Non, il faut être à la hauteur. Il faut être à la hauteur. Si tu es limité, là, si tu n'es pas prêt pour quitter l'esclavage là, il ne faut pas connaître la valeur de l'AS. AS n'est pas n'importe qui. Merci BBC. Bonne suite à vous.
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11: Bonjour la BBC, je suis Ravoun Kata, j'appelle de Conakry. Je voudrais saluer la coopération russo-africaine qui est au beau fixe, car la coopération avec la Russie permet à certains pays de se libérer du joug colonial français. C'est le cas, par exemple, de la République centrafricaine qui a pu organiser des élections et mettre fin au cycle de coup d'État sur coup d'État. C'est le même pour le Mali, le Niger et le Burkina Faso. Salut donc au peuple russe et bonne célébration de la victoire de la Russie sur l'Allemagne nazie. Très bonne célébration, et l'Afrique compte sur la coopération gagnant-gagnant entre Russie et Afrique. Merci.
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12: Côte d'Ivoire, centre droit, Koulibaly, Saint du Tchad. Je présente mes sincères condoléances au peuple du Tchad, précisément à la famille biologique, que leur âme se repose en paix. Pour la sécurité du Tchad, je pensais que le président avait trouvé d'autres solutions en disant à l'armée française de quitter catégoriquement le Tchad. Je ne sais pas dans quel siècle nos dirigeants vont comprendre. On ne se révolte jamais contre celui qui fabrique, si vous voulez la paix.
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13: Bonjour la BBC. Je suis Augustin Abois. Je vous appelle de Yamoussoukro, Bichère en Côte d'Ivoire. Aujourd'hui, on entend ça et là des voix justifier la hausse du prix du carburant en invoquant le prix international et le détroit d'Hormuz. Sauf que voilà, dans un passé récent, toute petite, on se faisait râler et était accompagné de récriminations. Il y a même un journal qui n'a guère dans l'opposition, faisait un tableau comparatif des prix dans la sous-région aujourd'hui. Toutes ces voix critiques ont disparu et on justifie tout. Pensait-il hier que le prix du carburant se fixait ici? Viennent-ils d'apprendre l'existence du détroit d'Hormuz? Soit. Mais et l'augmentation de 10% de l'électricité? Est-ce aussi le détroit d'Hormuz? Et les coupures intempestives d'eau et de courant? C'est encore le détroit d'Hormuz? Les reçus d'achat aux paysans sans argent? C'est encore le détroit d'Hormuz? Le kilogramme de viande qu'on disait très cher à 1400, mais qui est passé aujourd'hui à 3000, est-ce encore le détroit d'Hormuz? Je pose les questions sous ces formes, en me référant et en paraphrasant ces pancartes vues et lues en 2010. Comme quoi, notre mémoire est notre histoire. Le sage a dit, les souvenirs sont plus précieux que l'or. C'était mon cri de ce matin. Je vous remercie.
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14: Bonjour la BBC, bonjour les fidèles auditeurs, je suis Lamaranda Laouba, je vous appelle de New York par rapport au phénomène de viol en Guinée. Protéger les enfants contre les abus implique une combinaison de vigilance, d'éducation et de communication ouverte. Malheureusement, en Guinée, les enfants sont abandonnés à la merci de la nature et exposés à tous les dangers, d'où le phénomène de viol est en croissance exponentielle. En effet, le vocabulaire qui caractérise le quotidien des enfants guinéens est lugubre. Viol, enlèvement, disparition, séquestration, assassinat. Enfin, c'est triste de constater la démission des parents dans le cadre de la protection et de l'éducation de leur progéniture. Stop à la barbarie faite aux enfants. Bonne journée à toutes et à tous. Merci.
15: Bonjour, Kourma Balamsa, l'enfant de Subadou Mouria. Je vous appelle depuis Conakry. Mieux vaut tard que jamais. La réception de 280 logements sociaux au compte du gouvernement guinéen, c'est vraiment des priorités pour celui qui connaît la problématique de logement dans la région de Conakry aujourd'hui. Alors, au quartier Symphonia, il y a les immeubles flambant neufs. 280 logements, sincèrement, c'est des choses à apprécier. Nous souhaitons que ça continue, qu'on multiplie ces genres de projets pour l'intérêt des petits fonctionnaires qui peuvent avoir un logement décent dans l'avenir, qui bénisse la Guinée. Merci.

0: Bonjour et bienvenue à The Road to Nashville, une série de leçons d'anglais par la radio dans laquelle nous partons à la découverte de la musique country. Je m'appelle Laurent.
1: And I'm Patience.

Chaque semaine, nous nous penchons sur les paroles d'une chanson de country. Nous nous intéressons aussi à l'univers des artistes et au milieu de la country. Aujourd'hui, une grande chanson par une grande artiste, Patsy Cline. Comme beaucoup de ses collègues, Patsy Cline a attendu assez longtemps avant de percer. Au début des années 60, elle était enfin devenue une des grandes dames de la musique country, grâce à plusieurs chansons qui s'étaient classées très haut dans les hit-parades du genre. Ces chansons font partie de ce qu'on appelle « The Nashville Sound », le son de Nashville, un style musical qui s'est développé dans les années 50, un style musical qui mélangeait pop et country. Certains pensaient que le Nashville Sound était trop produit, trop gentil, et qu'il était trop éloigné des racines acoustiques de la country. Cela dit, les représentants du Nashville Sound, comme Patsy Cline ou bien encore Jim Reeves, ont vendu un nombre impressionnant de disques, preuve que le genre avait beaucoup de fans. La chanson qu'on a retenue aujourd'hui s'intitule « Crazy », un énorme hit en 1961.

Les premières paroles de Crazy par Patsy Cline. Avant de se pencher sur ces paroles, on va parler de Patsy Cline. Elle était non seulement une chanteuse à succès, elle faisait aussi partie de la distribution du Grand Ole Opry, un programme radio hebdomadaire sur les nouveaux artistes de country. Depuis toute petite, Patsy Cline avait toujours rêvé de faire partie du Grand Ole Opry. Le programme a joué un rôle très important dans la promotion et le développement de la country. Depuis sa création, ce programme a accueilli la crème du genre. Durant les années 20 et au début des années 30, la récession avait littéralement détruit l'industrie du disque aux États-Unis, d'où le rôle primordial de la radio dans la musique américaine, avec des programmes de variété comme le Grand Ole Opry, qui a eu la plus grande longévité. La première émission a eu lieu le 28 novembre 1925 sur WSM, une radio de Nashville au Tennessee. À l'origine, le programme s'intitulait « The WSN Barn Dance ». Il faisait suite à un concert donné par l'Orchestre Philharmonique de NBC. Et un jour, le créateur du show, George D. Hay, présenta le programme en disant « After all that grand opera, it was time for the Grand Ole Opry ». Après ce grand opéra, il est temps de passer au Grand Ole Opry. Et le nom est resté. Retour à Patsy Cline maintenant. Sa carrière fut coupée net le 5 mars 1963 dans un tragique accident d'avion qui lui coûta la vie. Patsy et ses musiciens revenaient de Kansas City où ils avaient donné un concert de charité. Ce jour de mars 1963 a marqué à jamais la musique country. Le genre venait de perdre une de ses grandes dames. On va lui rendre hommage aujourd'hui en écoutant un extrait de Crazy.

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1: 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Je suis folle de me sentir si seule.
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1: Folle. Folle de me sentir déprimée. En anglais, on utilise l'expression « I'm feeling blue ». J'ai le cafard, j'ai le blues. Dans cette chanson, elle s'en veut d'avoir le cafard, mais rien n'y fait. Elle ne peut s'en empêcher. Question toute simple, pourquoi a-t-elle le cafard ?

0: I knew you'd love me as long as you wanted.
1: Je savais que tu m'aimerais aussi longtemps que tu le voulais. Autrement dit, elle savait que son homme n'allait l'aimer que pour un temps limité. Elle savait qu'il resterait avec elle aussi longtemps qu'elle lui était utile. Et après, que se passe-t-il?
0: And then someday you'd leave me for somebody new.
1: Et un jour, tu me quitterais pour quelqu'un de nouveau. Le genre de thème classique dans la country, être quitté par son amant ou sa maîtresse pour quelqu'un d'autre. Dans cette chanson, la femme semble savoir ce qui va se passer dès le début de l'histoire d'amour. Elle sait que son amour va un jour la quitter et lui briser le cœur. Peut-être cet homme est connu pour ne pas être très fidèle, ou alors cette femme a déjà connu ce genre de problème avant.

0: Énorme hit pour Patsy Cline et de nombreux artistes ont repris cette chanson, des gens comme Kenny Rogers ou bien encore Linda Ronstadt. Même si Crazy est peut-être la chanson la plus connue de Patsy Cline, elle ne savait pas quoi en penser quand elle l'a écoutée pour la première fois, interprétée par son auteur, le grand Willie Nelson. Avec son style bien à lui, Willie Nelson interprétait cette chanson sous forme de narration monotone. Pas franchement le style de Patsy Cline, qui n'écrivait pas ses propres chansons et qui devait donc choisir les morceaux qui lui correspondaient. Malgré ses réservations et ses doutes, Patsy Cline décida d'enregistrer la chanson et la suite fait bien sûr partie de la légende. Patsy enregistra Crazy en une seule prise. The Road to Nashville, c'est terminé pour aujourd'hui. À très bientôt. Au revoir.
1: See you.

0: 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Tout de suite, News Hour, un programme d'information d'une heure sur l'actualité internationale en anglais. Nos programmes en français reviendront à 14h GMT avec un bulletin d'information.
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6: 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The past few weeks have been extremely challenging to us all, as I'm sure you know. What touched me the most, what moved me the most, was your patience, your discipline, and also kindness that you show to each other.
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4: 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BBC News. President Macron has urged European powers to invest in Africa to help it become more sovereign, replacing aid with economic opportunities. 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Researchers are warning that increased ship traffic off South Africa is worsening dangers for whales. 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The acclaimed British actor Michael Pennington, who co-founded the English Shakespeare Company, has died at the age of 82. 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
4: 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And that's the latest world news from the BBC.
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9: To get three of the top seven clubs in the world is astonishing. 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
1: 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But first, the price of oil has risen once again following President Trump's dismissal of Iran's latest proposals for a negotiated settlement to the conflict between the two countries. 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
13: Bienvenue à tous dans ce nouveau numéro de Top Santé. Aujourd'hui, nous brisons le silence sur une maladie qui ne pardonne pas le glaucome. On l'appelle le voleur de vue car elle progresse sans douleur jusqu'au noir total. Mais pour notre invité, ce n'est pas seulement un sujet de santé publique, c'est un combat quotidien, une réalité gravée dans ses propres yeux. Comment vit-on quand on sait que sa vision est menacée? Quel est le prix du traitement en République démocratique du Congo pour celui qui refuse de devenir aveugle? Nous recevons aujourd'hui un homme qui porte une double casquette d'expert et de patient. Il s'agit donc de M. Jacques Sambeya. Il est président de l'ONG Le Cri de Bartimé. Il a donc décidé de transformer sa propre épreuve en un plaidoyer national pour sauver la vue de ses compatriotes. M. Sambeya, bonjour et bienvenue.
14: Bonjour, madame. Merci.
13: Voilà, M. Sambeya a accepté de témoigner ici à notre, dans notre émission. Bienvenue à vous. Mesdames et messieurs, chers amis de Top Santé, bienvenue dans ce magazine et merci encore de votre fidélité au programme de Top Congo FM.
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13: Alors, M. Sambeya, vous êtes président d'une ONG, l'ONG Les Cris de Bartimé. Votre ONG lutte contre toutes les pathologies qui conduisent à la cécité, en l'occurrence le glaucome, et vous-même vous en souffrez, vous portez les stigmates de cette maladie. Comment avez-vous découvert que vos yeux étaient malades?
14: Oui, j'avais 17-18 ans, oui, et en 6e année des humanités, et j'ai commencé à voir que le tableau était flou. Je me suis dit, c'est quoi? Je parlais à la famille, comme ça c'est dit chez nous. L'agrambila, ça va passer. Mais de plus en plus, je voyais des faisceaux lumineux dans la Bible, dans les cahiers, c'était compliqué. Et je suis allé voir l'ophtalmologue, c'est d'accord à l'Équateur, à Guémena.
13: C'était en quelle année? Vous avez dit, vous aviez 18 ans à l'époque.
14: Oui, c'était en décembre 2007. En décembre 2007. Et je suis allé voir l'ophtalmologue, là, à Guémena. C'était comme un prophète. Il m'a dit des choses que je vis aujourd'hui, mais je ne pouvais pas les croire. Je suis allé à Tandala, parce que de ce côté-là, il y a Karawa, il y a Tandala, là où il y avait des Américains. On a répété la même chose. Je me suis dit, non, je dois aller à Kinshasa. Dès que je vais fouler mes pieds à Kinshasa, en tout cas, je vais éviter la cécité et déjouer les pronostics de tous ces ophtalmologues-là de l'Équateur. Malheureusement, j'avais tort. Arrivé ici...
13: Et là, vous aviez arrêté vos études?
14: Oui. Arrivé ici, des services d'ophtalmologie à un autre, sans succès, toute une décennie sans succès. Et aujourd'hui, là, j'y représente des milliers, pour ne pas dire des millions, de déficients visuels suite au glaucome, madame.
13: Donc, quand le médecin à Guémena vous a dit tout ce que vous vivez aujourd'hui,
14: oui.
13: Donc vous avez eu peur de devenir aveugle?
14: Alors, je n'avais pas cru à ça d'abord, pour commencer. Je m'étais dit, nous sommes à l'intérieur du pays, il peut se tromper. Les spécialistes sont acquis. Laissez-moi y aller et je vais trouver gain de cause. D'ailleurs, dans le PDG, il avait prescrit l'ordonnance. Et dans toutes les pharmacies de Guémena, il n'y avait pas tous ces colligres. Il fallait l'importer à Kinshasa. Et la famille avait jugé bon que je puisse venir ici. Arrivé ici, c'était la même chose. Tout ce qu'on m'avait dit là-bas, et c'est la même chose qu'on a dit ici. Malheureusement, avec le glaucome dans notre pays...
13: D'abord, pourquoi vous n'avez pas cru?
14: Parce que...
13: Ce que le médecin vous disait, vous racontez.
14: Prochaine là, 17 ans, 18 ans, on vous dit que vous allez devenir aveugle. Vous avez déjà perdu l'œil droit et ça va déjà attaquer l'œil gauche. On doit faire la chirurgie. Oh, à faire la chirurgie de mon œil à l'âge de 17 ans, 18 ans. Moi-même, je n'avais pas cru. Les parents aussi ne pouvaient pas croire. Vous comprenez, madame? Ce n'est que normal. Les yeux, je suis l'aîné de la famille. Ouais, je ne pouvais pas le croire. Il fallait venir tenter à la capitale. Oui,
13: mais vous êtes arrivé à Kinshasa, on a posé le même diagnostic et vous n'avez pas non plus cru.
14: Et bon, ici, j'étais déçu. J'étais vraiment déçu, mais je n'ai pas baissé le bras. Je me suis dit non, peut-être le premier ophtalmologue s'est trompé. Je dois voir le deuxième, le troisième. Et ça m'a pris plus de toute une décennie. Plus de 10 ans ici dans la ville, en train de me battre, parce que je ne voulais pas de la cécité. Je ne voulais pas. Pour moi, la cécité était vraiment une fatalité. Je ne voulais pas de cela. Oui, c'était ça. Et c'est dans le service d'ophtalmologie que je vais me rendre compte que je ne suis pas seul. Je vis des jeunes comme moi, de plus jeunes même, des enfants qui avaient 9 ans, 12 ans, 13 ans.
13: Là, c'était dans quel hôpital ?
14: Et Saint-Joseph. J'ai commencé d'abord en Galima Santé à Kitambo. Saint-Joseph, l'hôpital de ma soeur à Kanluka, j'étais à Massina Sifurku, j'étais aux cliniques universitaires, j'étais à SMK, j'étais aussi dans beaucoup de services d'ophtalmologie à Kinshasa. Donc, presque partout, j'étais vraiment presque partout où j'apprenais que là-bas, on priait un ophtalmologue, qui devait être là, si pas même c'est Bekou. Donc j'étais un peu partout, madame. Donc j'avais envie, l'ardeur d'éviter la cécité, madame. Je ne voulais pas ça.
13: M. Sambeya, comment voulez-vous éviter la cécité aussi longtemps que vous n'êtes pas astreint au protocole qu'on vous a présenté, au résultat qu'on vous a donné?
14: Bon, vous savez, je ne condamne pas, mais tous mes ophtalmologues avaient un franc-parler direct. Ils me disaient le mal qu'ils pouvaient me faire les glaucomes. Et j'étais déjà dedans. Vous voyez, j'étais déjà dedans. Alors moi, je ne voulais pas ça. J'avais des ambitions. J'étais très intelligent à l'école. J'avais des grandes ambitions, être médecin, même pilote. Mais déjà, quand vous parlez de ça, je ne pouvais pas vous croire. Vous voyez, madame, pour moi, la cécité, c'était une fatalité. Je sais qu'aujourd'hui, la cécité n'est plus une fatalité parce qu'au sein de Cris de Barthélemy, on a des ultra diplômés, on a des cadres, mais tous, on est d'accord que nous puissions les combattre. C'est pourquoi on a créé Cris de Barthélemy pour combattre cette pathologie.
13: Alors, on dit souvent que le glaucome est le voleur silencieux de la vue. Est-ce qu'on peut perdre la vue sans jamais avoir eu mal aux yeux?
14: Oui, madame. Oui, madame, nous sommes des victimes. Vous savez, comme une bougie qui se consume, de la même manière que les victimes du glaucome perdent la vue petit silencieusement. C'est une pathologie sournoise, invalidante et très cruelle. Elle ravit la vue comme vous l'avez présentée. Mais au sein des Cris de Barthélemy, il y a de l'espoir. Parce qu'il y a quelques années, parce que nous, on ne se focalise pas seulement avec nos ophtalmologues ici. Ça nous préoccupe tellement qu'on jette même le regard sous d'autres cieux. On suit des experts de l'OMS, surtout les Français, hôpital Georges Pompidou, hôpital 15-20. Même ceux de Montréal, ceux des États-Unis, on est en contact avec eux. Il y a d'ailleurs, il y a 2 ans, un Canadien a crié fort à Québec. J'étais presque aveugle, mais les chercheurs, les ophtalmologues m'ont sauvé la vue. Donc, on a sauvé sa vue. Alors, il est aujourd'hui, on peut dire, malvoyant, à très très forte vision, il est autonome. Et c'est cet idéal-là que nous portons aussi dans le Cris de Barthélemy. C'est possible que nous aussi, nos jeunes gens, nos petits frères, qui ne deviennent pas des aveugles total, mais qu'ils maintiennent leur vue, qu'ils restent des malvoyants, même à forte vision. Parce que c'est possible, on a des témoignages comme ça, de gauche à droite.
13: Mais est-ce que vous avez une idée des nombres des Congolais, des Quinois qui souffrent de cette pathologie aujourd'hui?
14: Pas du tout. Il n'y a pas de statistiques. Nous sommes des partenaires avec le programme national de la santé oculaire et de la vision. Il n'y a pas de statistiques, madame.
13: Et au sein du Cris de Barthélemy, vous en avez combien?
14: Oui, chez nous, nous sommes... parce que nous sommes dans tous les pays. En 2024, j'ai fait le Grand Kivu 3 fois. Donc 3 fois, 3 voyages. Et là-bas, c'est horrible encore. Je suis en contact permanent avec ceux du Grand Équateur. Nous sommes en contact avec ceux de Kinshasa, Congo Central, un peu partout là-bas. L'effectif est vraiment pléthorique. Je n'ai pas les chiffres exacts, mais l'effectif est pléthorique, madame. Mais le problème est qu'avec nos ophtalmologues, c'est comme si ils ont perdu espoir. Ils ne croient plus, ils sont dormir. Alors nous sommes venus dire à l'opinion nationale et c'est possible aujourd'hui de déjouer les pronostics. Et Il y a une chose aussi que nous constatons, madame, vous savez, quand nous suivons tous ces ophtalmologues-là, sous d'autres ici, quand ils sensibilisent sur le glaucome, ils sont suriés. Mais ici, c'est comme s'il y a une inégalité des soins. On accorde beaucoup de crédits à des pathologies infectieuses. VIH, paludisme, tuberculose, choléra, j'en passe. Mais quand il s'agit des pathologies oculaires, silence radio...
13: C'est comme si la maladie est oubliée.
14: Oui, c'est comme si c'est une pathologie négligée, surtout le glaucome. Et pourtant, elle fait du mal à nos jeunes gens. C'est connu chez nous que le glaucome, c'est pour les gens qui ont plus de 40 ans. C'est faux. C'est prouvé par les scientifiques sous d'autres signes qu'elle est juvénile. Moi, je l'ai contactée à 17 ans. Elle est juvénile. Elle est vraiment congénitale et juvénile. Et le glaucome aussi n'est pas seulement héréditaire. Non. Là, les scientifiques de l'hôpital Georges Pompidou l'ont dit. Ça peut frapper aussi d'une manière spontanée. C'est ce qui est surié, madame. C'est pourquoi aujourd'hui, nous sommes venus à votre micro pour alerter le ministre sectoriel, le président de la République, de se pencher un peu de ce côté du glaucome pour éviter, pour diminuer un peu l'effectif des aveugles dans notre pays. C'est grave, cette situation. Oui, je l'ai dit que la cécité n'est plus une fatalité, mais dans les contextes congolais, c'est très, très compliqué. Nous, cri des baritimés, on a dit non, non, non, non. C'est assez avec l'inégalité. On doit maintenant regarder ailleurs, faire venir le chercheur sous d'autres signes ici, ou créer un mécanisme d'échange pour que nos ophtalmologues puissent se ressourcer ailleurs et essayer quand même d'améliorer les choses, madame.
13: Alors, est-ce que nous sommes là en face d'une épidémie invisible? Parce que vous avez dit que la maladie n'est pas que héréditaire, elle n'est pas seulement génétique.
14: Oui.
13: La maladie, c'est juvénilise même.
14: Oui.
13: Sommes-nous en face d'une épidémie invisible?
14: Oh, oui, madame, moi j'ai dit oui. Parce que je vais citer le nom si vous me le permettez. Il y a un grand ophtalmologue de l'hôpital Georges Pompidou l'a dit. Il ne comprend plus rien. Le glaucome n'est pas seulement héréditaire. Alors là, c'est compliqué. C'est un problème sérieux. C'est un problème sérieux. J'ai suivi le chef de la Société française du glaucome, M. Philippe Denis. Vous savez, tous là, ils sont en train de se gratter les doigts, mais en disant mais c'est compliqué. C'est un problème sérieux. Mais ici, au sein du pays, on ne tient pas compte. L'année antérieure, j'étais au ministère de la Santé. J'ai fait un mois des va-et-vient sans succès. Comme je vous ai dit, je suis partenaire de la peine sauve. Il n'y a pas un budget comme ça. J'arrive au secrétariat général de la Santé. On demande l'argent pour l'agrément. Mais madame, nous sommes des malvoyants pour réunir toutes ces sommes-là pour avoir l'agrément au secrétariat général. Avant de travailler avec nous, on doit avoir l'agrément. Payer quelque chose. C'est quand même compliqué. Ça, c'est la déshumanisation. Ça, c'est un crime. Et découvrir, madame, ça, j'ai oublié de le dire. Si vous êtes déclaré glaucomanté, vous devez mettre des coliques chaque jour jusqu'à la fin de votre vie. Et pour s'acquérir de ces stocks de coliques, c'est un budget, c'est un coût. C'est pas moins de $50. Des coliques importées surtout, madame. C'est très compliqué. Donc, ce que nous demandons, c'est la subvention pure et simple de cette pathologie et un fonds spécifiquement pour les glaucomes.
13: Et alors, quels sont les, pour ne pas en arriver là, alors quels sont les premiers petits détails qui doivent pousser une personne à consulter, un auditeur qui nous suit, qui nous écoute? Quels sont les petits détails qui peuvent alerter?
14: D'abord, le dépistage précoce est obligatoire. Je donne juste un exemple pour répondre à votre question. L'année passée, en Côte d'Ivoire, il y avait un festival, FEMOA, un festival international. Alors, à l'entrée du stade, le ministère des Transports, même pas de la Santé, mais le ministère des Transports de la Côte d'Ivoire, a mis des stands à l'entrée du stade où tout le monde qui avait son billet pour entrer au stade, on doit d'abord dépister ses yeux au préalable. L'objectif, c'est zéro aveugle, zéro cas de la cécité en Côte d'Ivoire, au nom de la prévention routière. Vous voyez comment et combien certains pays africains prennent les choses au sérieux? Vous comprenez, madame? C'est comme ça que je vous réponds que pour se dépister, pour éviter les glaucomes, il faut passer par le dépistage précoce dans les écoles, dans des entreprises publiques ou privées, dans des églises. Voilà. C'est un peu ça le tout premier remède. C'est le tout premier. Moi, souvent, on fait des campagnes dans des écoles à limiter, dans des salles de classe, sensibiliser les enfants. Voulez-vous devenir comme moi? Non. Qu'est-ce que vous voulez qu'on nous dépiste? Sur le dépistage précoce ou rien, madame. Et la subvention du glaucome et du soin oculaire.
13: Mais l'individu lui-même, qu'est-ce qu'il peut faire pour protéger sa santé oculaire? Quels sont les signes qui peuvent lui demander ou bien l'obliger d'aller voir un ophtalmologue?
14: Bon, pour le glaucome, malheureusement, il n'y a aucun signe. Le glaucome ne fait pas mal à la tête. il n'y a même pas de larmes qui coulent. Non, non, il n'y a même pas de maison. Non, pas du tout. Elle est silencieuse, les glaucomes. Vous levez un matin, vous voyez des faiblesses de vie et c'est fini. Vous allez vous consulter, c'est les glaucomes. Et il y a trois sortes de glaucomes. Les glaucomes en anglais, il dit, vous vous levez le matin comme ça, tout devient noir et c'est fini pour toujours. C'est très dangereux, c'est très systémique cette pathologie. Mais en anglais ouvert, les miens, ça part progressivement. Mais les autres, non. Tu te lèves le matin comme ça, tout est noir. Donc hier, tu étais un voyant, aujourd'hui, tu deviens non voyant. Et à vie. C'est une maladie invalidante, c'est pourquoi j'insiste. Ça doit être la priorité de notre pays, madame. Ça doit être la priorité. Pourquoi cette distorsion avec entre nous et ceux qui sont toujours d'autres ici, madame, qu'est-ce que c'est ça les problèmes?
13: Alors, combien coûte une consultation? Vous avez dit que vous avez été aux cliniques universitaires, vous avez été à Saint-Joseph, vous avez été à l'hôpital de Massina, vous avez été au CMK. Combien ça vous a pris à peu près en termes d'argent, en termes de coûts?
14: Madame, il y a même un hôpital, ils sont quand même plus riches ici dans la ville. Pourquoi? Parce qu'il y a quelques jours, mon père sec était déclaré glaucomateux. Pendant 8 ans, il a mis des coulisses. Il a réuni les moyens. La semaine passée, il arrive là-bas. On lui dit toute tension oculaire n'est pas les glaucomes. Oui, tu as des tensions oculaires, mais ce n'est pas les glaucomes. Mais le coût de cette consultation, ce n'est pas moins de 300 quelques dollars pour qu'on en arrive là. Mais les autres, on vous dit c'est 20 dollars, et puis voilà. Les 20 dollars, là, après, tu vas mettre des coulisses, tu vas acheter des coulisses importées. Les coulisses, j'insiste sur les coulisses importées, parce que tu peux mettre certains coulisses, c'est juste de l'eau que tu mets dans des îles. Les coulisses, là, des Indiens, excusez-moi, mais c'est compliqué. C'est de l'eau que tu mets, ça ne va rien faire. Mais des coulisses importées coûtent énormément cher. C'est pourquoi l'État doit subventionner les soins oculaires, spécifiquement les glaucomes. Donc ça m'a beaucoup, ça m'a tellement coûté. La famille s'est essoufflée. Moi-même aussi, je n'en sais rien. Je ne sais plus. Donc c'est 30 dollars la consultation. Les autres, c'est 20 dollars. C'est un peu compliqué. Les autres, c'est 50 dollars, oui. Il y a des services d'ophtalmologie comme ça, vous arrivez. Rien que pour la consultation, 50 dollars.
13: Parce que c'est une médecine spécialisée.
14: Ah, madame, bon. On miroite toujours des choses comme ça et on vous fait consulter avec les 50 dollars, vous sortez, c'est la même chose. Hein. Et puis autre chose, nos ophtalmologues aussi tergiversent. Non, si j'ai fait la chirurgie, ça ne va rien améliorer. Non, bon, si on la chirurgie, des fois on essaie la chirurgie comme ça, quelqu'un était un malvoyant ou un voyant, il devient encore plus pire avec.
13: Mais dites-moi, est-ce qu'aujourd'hui, vous avez de regrets? Vous avez refusé délibérément de vous faire soigner. Est-ce qu'aujourd'hui, vous regrettez?
14: Non, j'ai dit ceci. Je n'ai pas refusé de me faire soigner. Là-bas, j'avais pris des coulisses à Guémena. Mais j'avais plus confiance qu'à Kinshasa. Ça va s'améliorer. J'arrive ici, on m'a consulté, c'est la même chose. J'ai mis des coulisses. Pendant ces 18 ans, j'ai fait que mettre des coulisses. Même hier, j'ai mis des coulisses, madame. J'ai mon ophtalmologue et j'ai mis des coulisses. Mais malgré que j'ai mis des coulisses, ça n'a rien amélioré. Je n'ai
13: l'autre
14: pas
13: option thérapeutique qu'on vous a proposée, c'était la chirurgie.
14: Oui, on m'a proposé la chirurgie là à Guémena. C'est là où j'avais refusé. Juste 2 mois après, j'arrive à Kinshasa, on me propose la même chose par les premiers ophtalmologues. Par père, je suis allé voir le deuxième ophtalmologue, j'ai même son nom, hein, si vous le permettez. Père à son âme, docteur ophtalmologue Félix à Saint-Joseph. Il me dit, mon fils, tu es encore trop jeune, j'avais 18 ans déjà. Il me dit, j'ai opéré plusieurs cas de glaucome, ça n'a pas marché. Moi, je te conseille de mettre rien que des coulisses. Tous ceux qui te promettent la chirurgie, qu'après la chirurgie, tu vas recouvrir la vie parfaitement là. C'est du mensonge, la situation est déjà compliqué. Mais seulement des coulisses et tu vas les mettre à vie pour maintenir cette vision. Mais tu ne vas plus voir clairement comme jadis. C'est un peu ça, madame. Non, ça ne veut pas dire que j'avais totalement refusé les traitements. Non, non, non, non, non, pas du tout. Non, non, non.
13: Et aujourd'hui, est-ce que vous avez de regrets?
14: Dans un sens, parce que je suis devenu aveugle. Beaucoup a été mis. J'ai pris toute une décennie pour les soins et pour les traitements. Oui, madame. Dans un sens, oui, dans un autre sens. Bon, je suis aujourd'hui le prototype, je sensibilise. C'est le destin, madame, c'est le destin. C'est le destin. Mais on peut éviter les erreurs, on peut éviter la cécité. Aujourd'hui, on peut éviter la cécité. Ça, j'insiste là-dessus. Si ceux qui sont à Québec peuvent le dire, ceux qui sont en Europe peuvent le dire. Parce qu'on a aussi nos concitoyens, c'est des Quinois, la famille a quelque chose. On envoie son enfant ailleurs avec une prise en charge holistique. Il n'est plus avec, ou elle n'est plus avec. On a des témoignages. Mais ici, chez nous, quand déjà les patients, on oublie les patients, est obligé d'acheter des colliers, c'est compliqué. La bourse, le budget, là, c'est tellement... Et ici, à Kinshasa, il y a quand même des colliers dans les pharmacies, comme je l'ai dit. Mais dans des grandes métropoles à l'intérieur du pays, à Mbandaka, j'étais à Bukavu, il n'y a pas de colliers importés dans les pharmacies. À Goma, pareillement. À Kémy, il y a la même chose. Il n'y a même pas de colliers dans les pharmacies. On doit s'approvisionner à Kinshasa. Et c'est compliqué, madame, c'est compliqué.
13: Donc aujourd'hui, est-ce qu'il est possible aujourd'hui de se faire soigner à l'intérieur du pays?
14: Cette question, elle est
13: très importante. Vous êtes en contact avec ceux qui sont malades, avec ceux qui sont à l'intérieur du pays, vous avez dit, à travers votre ONG?
14: La plupart des cas, parce que moi, c'est chaque semaine que j'ai des gens. Il y a vos confrères et des consoeurs journalistes qui ont tous mon numéro, et s'ils ont des cas comme ça, non, tu avais fait l'émission avec un monsieur, on m'appelle, il arrive au bureau, des mamans, des jeunes gens. D'ailleurs, la semaine dernière, j'ai reçu une dame qui est venue de Yakouma, dans le nord Oubangui. En larmes, là, elle s'est fait consulter, on lui a dit c'est le glaucome, elle doit acheter des colliers, elle n'a pas les moyens. J'ai dit, mais madame, qu'est-ce que moi je peux faire pour l'instant? C'est compliqué, vous voyez. Donc, je n'ai pas de preuve comme ça, quelqu'un guéri ou soigné du glaucome, ça a marché. Jusque-là, je n'en ai pas. J'ai que des gens qui ont des regrets, qui ont perdu la vie, et on essaye de les motiver, à trouver des alternatives, apprendre l'écriture braille, aller étudier à l'école des aveugles. C'est tout ce qu'on fait pour l'instant. Mais des solutions comme ça, tangibles, que quelqu'un se soit sorti, je n'en ai pas, madame. C'est compliqué ici chez nous, c'est compliqué. Mais par contre, comme je l'ai dit, il y a quand même une dame, je ne fais pas de publicité, qui a des innovations, elle est à la pointe par rapport à notre pays. Mais les coûts, c'est ça les problèmes, madame.
13: Monsieur Sambéa,
14: oui.
13: Dans notre pays ici, par moment, quand on commence à perdre la vue,
14: oui.
13: On parle souvent de mauvais sort. Comment vous vivez les regards des autres? Est-ce que vous avez également, vous vous êtes dit aussi que c'était le cas, c'était un mauvais sort?
14: Bon, dans nos familles respectives, c'est normal, hein, madame. On fait avec, si je peux le dire ici, on fait avec. Mais le mal en est qui, il y a aussi des charlatans avec des soi-disant lunettes maïtiques. Je dois dénoncer ça ici, qui ne font absolument rien. Il y a des tradis praticiens qui sont entrés de manipuler les gens. C'est là où nous interpellons le pouvoir public à maîtriser tous ces charlatans, vous voyez, madame. Mais bon, les mauvaises langues sont là. On est habitué à la stigmatisation dans les contextes congolais. Et nous sommes les Bantous, c'est normal, madame. On fait avec.
13: Et comment vous vous en sortez?
14: Bon, moi j'ai un mental d'acier, vous voyez. Moi j'ai un mental d'acier. Je suis aussi chrétien. Et puis voilà, je suis à l'église, j'exhorte les autres. Ce n'est pas pour rien. Le nom de notre association, c'est Cri de Bartimée, vous voyez. On a brisé le plafond des verres. On est stoïque, oui. C'est le stoïcisme. On est tellement positif. On a des ressources. Et voilà.
13: Et ça, madame. La naissance de l'ONG, le Cri de Bartimée, est-ce que c'est parti de par votre propre souffrance? Vous avez dit que vous devez aider les autres.
14: Oh oui, c'est que j'ai vu dans des services d'automobilie. La manière dont, parce que moi j'ai pensé que mon cas était le plus pire du monde. Mais je me suis rendu compte que dans les services d'automologie, il y a encore des cas où, là, puisque les miens, j'ai dit non, avec tous ces gens, les gens perdent la vie parce qu'ils n'ont pas l'argent pour se soigner, ou soit parce que le pouvoir public ne tient pas compte de cette catégorie de personnes, les a oubliées. Créons Cri de Bartimée. Et non seulement ça, madame. S'il y a aussi une chose qui nous a aiguillonné, c'est parce qu'on a eu aussi des témoignages des autres qui sont sous d'autres ici. Et que oui, j'avais des problèmes sur les nerfs optiques, mais aujourd'hui, c'est parti. Aujourd'hui, on a maîtrisé ça. Je suis maintenant autonome avec la thérapie génique. technique, avec des innovations, vous voyez. C'est pourquoi nous insistons sur les innovations, telles que les souches dans la moelle osseuse, des innovations comme ça, hein, ça nous a aiguillonné pour qu'avec ces deux réalités-là, l'espoir des autres sous d'autres cieux, le calvaire que nous subissons ici dans les services d'homologie, que nous puissions créer des bâtiments, madame.
13: Aujourd'hui, vous appelez le gouvernement à organiser la prise en charge.
14: Oui.
13: Est-ce que ce n'est pas le cas?
14: Et c'est notre priorité. C'est une urgence. C'est vraiment, ce n'est pas seulement une priorité, mais c'est une urgence. Et non seulement.
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14: Ça, pourquoi n'est pas aussi envoyer des ambassadeurs sous d'autres ici pour bouger les lignes, pour chercher, pour demander, poser des questions, mais qu'est-ce qu'on peut faire? Parce que ce sont des jeunes gens. Aujourd'hui, ce sont des jeunes gens qui perdent la vie, qui deviennent des aveugles. On peut tout adapter, on peut parler des alternatives, mais ce qui concerne la vue, la vision, c'est fini. Avec les glaucomes, quand ça part, c'est irrécupérable. Donc moi, Jacques, là, parce qu'il n'y avait pas une prise en charge de l'État, c'est juste ce que je suis. C'est juste ce que je suis, vous voyez, madame. Alors, je ne suis pas le seul. Je vous ai dit dans l'entrée des jeux que je représente des millions de jeunes Congolais, des jeunes adolescents, des jeunes filles en larmes parce que les îles sont parties à cause du glaucome, madame. C'est un peu ça, madame, notre cri. C'est ça le cri des Bartignan aujourd'hui. Et comme il y a une lueur d'espoir, comme il y a des chercheurs sous votre site, saisissons cette opportunité.
13: Concrètement, qu'est-ce que vous attendez du ministère de la Santé?
14: Bref, madame, que les glaucomes, que les soins oculaires soient la priorité de ces ministères. De la même manière que le virus Ebola, d'où toutes les maladies infectieuses. C'est ça, madame.
13: Mais qu'est-ce qu'ils doivent faire? Disponibiliser des médicaments, disponibiliser des spécialistes? Concrètement, qu'est-ce qu'ils doivent faire?
14: Subventionner les soins oculaires. Au-delà de cela, la subvention, dispatcher des stocks de colis à toutes les victimes, sur toute l'étendue de la nation, importer des innovations pour éviter la cécité précoce. L'idéal ici, c'est la cécité, éviter la cécité précoce, madame. Je vous donne mon exemple, je ne sais pas si c'est important. Il y a 2-3 ans, j'ai eu des rapports médicaux ici, dans des grands hôpitaux. Ici, j'envoie sous d'autres si on me dit oui, on peut éviter la cécité dans ton cas, ça peut s'améliorer. Mais la prise en charge, qui peut vous le donner? Et là, il s'agissait du problème des yeux, du problème de Dieu, comme on peut le dire dans un bon français. La famille peut-être ne sera pas à la hauteur, mais le gouvernement. Dans notre loi organique, la loi numéro 22/003, la loi organique portant protection des personnes avec handicap, dans l'article 14, l'État doit prendre en charge une prise en charge holistique des personnes avec handicap, parce que nous sommes des handicapés visuels. Les glaucomes, je l'ai dit, c'est une pathologie invalide. Cela a fait de nous des handicapés visuels. Selon la loi, l'État doit nous prendre en charge. J'aime bien ça notre réponse, madame.
13: Mais est-ce que vous estimez que, au niveau de nos hôpitaux ici, les hôpitaux ne sont pas bien équipés pour assurer cette prise en charge?
14: J'ai beaucoup de respect à nos ophtalmologues. Mais face au glaucome, c'est comme si... Je ne dis pas
13: parce
14: tout.
13: Que là, vous plaidez pour qu'on fasse venir l'expertise extérieure.
14: C'est plus qu'important, madame. C'est indispensable, même. C'est indispensable. Créer un mécanisme d'échange, s'il faut même les envoyer, pour se ressourcer et revenir ici avec une nouvelle potentialité pour déjouer le pronostic, madame. C'est plus qu'urgent. C'est plus qu'urgent, madame.
13: Vous avez été au ministère de la Santé. Est-ce que vous avez déjà entrepris des démarches allant dans ce sens?
14: Je le fais.

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1: Mesdames et messieurs, distingués auditeurs, je vous rappelle que vous êtes branchés à la 93.1 MHz. Cultura FM, merci à toutes et à tous de nous avoir choisis chez vous.

Vous avez certainement compris, mesdames et messieurs, que c'est déjà l'air, n'est-ce pas, de votre plus grand rendez-vous avec la plus belle et la plus grande des émissions radio, Chronique d'Ethica. Chronique d'Ethica, les sentiments d'être aimé. Chronique d'Ethica, les sentiments d'avoir aimé. Et croyez-moi, ça ne fera du mal à personne. Et c'est la Dream Team qui est bel et bien en place, plus que devant ce microphone. Vous avez sans doute le privilège de retrouver la voix de votre humble serviteur, l'homme à la voix mauve. Je suis celui qu'on appelle sentimentalement les cavaliers solitaires, El Cavalero, El Diablo, le docteur Shakespeare, les sentimentales, Patitica, DiCaprio, l'amour est une drogue. Je suis un dealer de l'autre côté de la baie vitrée. Je vous rappelle qu'il est là. Lui, on l'appelle l'ingénieur du Saint-Esprit, Jacques Nzinga. Et ensemble avec lui, en tout cas, nous n'avons qu'une seule et unique mission, c'est celle, bien sûr, d'intensifier votre soirée, mais surtout de la rendre inoubliable. Je vous en conjure de ne surtout pas zapper, car au menu ce soir, vous aurez droit à un programme très très chargé. J'insisterai même, un programme très très rempli avec sans doute la plus belle histoire d'amour de cette semaine qui aura donc à intervenir tout à l'heure à la seconde partie de cette émission, la fameuse dite sentimentale. Et ça sera une histoire remplie de suspense, d'émotion et toujours racontée de la manière la plus romanesque. Quant à moi, je reste super persuasif qu'elle vous apportera que du plaisir d'écouter la radio en toute intimité à notre compagnie. Nous vous en sommes combien reconnaissants de vous savoir aussi nombreux et nombreux derrière vos postes récepteurs et à nous réitérer votre fidélité. Eh bien, nous, c'est la radio culturelle, en tout cas la radio multiculturelle, émettant depuis Matadi sous la 93.1 MHz. Nous sommes Cultura FM, Matadi, bien sûr, sur le chef-lieu de la province du Congo central. Et bien sûr, vous êtes très, très nombreux et nombreux de nous écouter de partout, dans tous les coins de la province du Congo central, à Matadi, à Boma, à Mwanda, à Kisantu, à Mbanzangou, où que vous soyez. En tout cas, sachez que nous sommes de cœur avec vous. J'en profite une fois de plus pour vous souhaiter des excellentes conditions d'écoute. Et merci d'avoir choisi de suivre la meilleure des fréquences multiculturelles. Chronique d'Ethica, qui est votre émission diversifiant à proximité éducative, elle consiste donc à vous raconter la plus belle histoire d'amour de chaque semaine qui très certainement fera vibrer vos sentiments émotifs. Elle s'adapte aux mères congolaises avec plein de suspense, plein de romance et rien que pour vous motiver à l'élan.

Bonsoir Matadi, bonsoir Mwanda, Boma, depuis Kisantu, depuis Mbanzangungwa, Songololo, bonsoir Kinshasa, bonsoir Kikwit, bonsoir Chikapa, bonsoir Mbujimaya, Kananga, depuis Goma, bonsoir à vous, depuis Bukavu, depuis Kindu, bonsoir Bunia, depuis Beni, depuis Bou. Vous êtes là depuis Iziro, depuis Lubumbashi, oui, la capitale cuprifère du Congo du Haut-Katanga. Voilà, nous sommes là dans le sud-est de la RDC, sans doute la deuxième grande ville de la RDC, depuis Lubumbashi en tout cas, à tous les Louchois, à toutes les Louchoises. Quel plaisir en tout cas de vous retrouver ce soir depuis Talemi, depuis Kolwezi, la capitale mondiale du cobalt en tout cas, et pas maman Fifi Masuka, hein, la grande dame Banakin, Bana Matadi, Bana Brazzaville, Bana Paris, Bana Bruxelles, Bana Londres, Bana Lisbonne, hein, Noémia Mercenin Tiakou. Oui, depuis Madrid, depuis Cape Town, vous êtes là sans doute en train de nous écouter à Abidjan, à Libreville. Que vous soyez dans tous les coins de cette planète, en tout cas, sachez que c'est pour nous un immense plaisir de vous revenir ce soir. Envie de partager, comme vous le savez, des moments inédits, des moments époustouflants, incroyablement merveilleux, comme nous, et oui, on nous a appris à partager, eh bien, l'amour, encore ce soir, planera dans nos cœurs. L'amour planera dans les airs, dans les endroits les plus enfouis, en chacun de nous. Rappelez-vous de cette histoire. L'amour a ses rêves, oui, l'amour a ses rêves et l'histoire qui reste et qui demeure au centre de cette rencontre, encore une fois, dans un nouvel épisode. Si souvent j'entends dire « l'amour a ses raisons », quel amour a ses raisons ? Et sans doute les raisons, parfois elles-mêmes, ignorent. Les raisons, parfois elles-mêmes, elles ignorent. Bah, sentimental, pas sentimentaux, souper, nous allons ensemble avec vous traverser les barrières, savoir... Et oui, les raisons, parfois, que les raisons elles-mêmes ignorent. Tantôt, ces raisons pourront se dévoiler. Peut-être même, grâce à cette histoire, l'amour a ses raisons. Comme je disais, souper, nous allons ensemble avec vous traverser les barrières, les frontières qui nous séparent de cette partie dite sentimentale, d'où les rideaux noirs vont s'élever pour laisser place au spectacle. Le plus beau spectacle que vous n'ayez jamais je veux dire que vous n'avez jamais suivi. Ce sera ce soir avec moi. Mais avant cela, allons trouver ensemble la température ou l'atmosphère qui régnera tout au long de cette antenne vespérale. Et ça sera grâce à ces titres signés par les Goat, la légende Fally Ipupa, l'homme du double stade de France, à travers son nouvel album Double X ou XX. Mesdames et messieurs, voici Dicap la merveille dans Si tu t'en vas. Et ça, c'est pour votre plus grand plaisir. Vamos embora.

Bantu, bana Makadi, bana Kolwezi, bana Lubumbashi, bana Kin, dans toutes les 24 communes, et oui, dans toutes les villes, dans tous les villages, dans tous les coins et recoins du Congo central. Où que vous soyez, sur toute l'étendue de la RDC, et même hors des frontières de la RDC. Mesdames et messieurs, ensemble, enfin, nous venons de traverser ces frontières et ces limites, ces barbelés qui nous séparaient encore jusqu'à là de cette seconde partie, la fameuse des dites parties sentimentales. D'où se repose cette histoire. Nous irons vers les firmaments, vers les astres lumineux, s'évader sans doute ensemble avec vous dans cet univers où l'amour, seul, mais alors seul l'amour est roi et fait sa loi. Merci de votre fidélité à chacune et à chacun. Bonne évasion dans Chronique d'Etika, mesdames et messieurs, avec ce nouvel épisode.

L'amour ou la mort, rappelez-vous, nous sommes arrivés exactement où ce jeune homme, Monsieur Auguste, qui avait perdu sa famille au cours d'un incendie déclaré chez lui, à la résidence familiale où il a eu à perdre toute sa famille. Tous les membres de sa famille étaient donc décédés. Auguste Escalagui, non seulement orphelin, mais sans famille, sans ses frères ni ses sœurs, qui tous étaient donc calcinés au cours de cet incendie. Avec travers ce travail, sa seule famille et même sa seule amie était donc cette dame, Rachel, cette grande dame qui était au fait chef FIA. Il y a Auguste Namoussala, l'entreprise Nabangona, département il y a économie. Le département Nabango aussi au Simba économie et finance, voilà, la finance ou encore les finances de cette entreprise étatique. Et donc, Rachel était cette femme-là qui dirigeait non seulement ces garçons Auguste, mais elle était aussi au centre, je vais dire, de tout qui faisait la personne d'Auguste. Tout ce qui faisait la personne d'Auguste était centralisé sur Rachel. Et donc, la vie d'Auguste, pour lui, avait son sens, avait une raison d'être grâce à cette Rachel, sa patronne, sa chef, Namoussala, Moutakambakae, Poisaki, parce qu'il y a Rachel. Et donc, au-delà de tout ça, désormais, au fond de ces jeunes hommes, il y avait cette naissance, la naissance d'un amour. Naissance Yabulingo, où il y a comment qui peut éprouver un sentiment indescriptible, un sentiment irrésistible. Ah oui, à l'endroit de sa chef, Rachel. Eh oui. Et après avoir, n'est-ce pas, qu'au déclaré, qu'au faire ces déclarations qui avaient bouleversé Rachel, Rachel avait succombé. Cette jeune femme qui était plus âgée de 2 ans, et pas il y a d'au moins 2 ans, et pas il y a ce jeune homme Auguste, avait donc cédé. Célibataire qu'elle était, puissante qu'elle était, mais elle n'avait pas d'amour. L'amour, elle a appris à les connaître grâce désormais à Auguste. Elle qui, dans son passé récent ou lointain, avait rencontré bien des choses qui l'avaient repoussé à s'éloigner de l'amour, à s'éloigner carrément de l'amour. Eh oui. Ces jours-là, dans son bureau, d'abord chez Auguste, après cette sortie, oui, Kumbara Bamona Kasuna, na Kazangoulou, après les retours, et n'est-ce pas, Auguste avait fait cette déclaration d'amour et pas à Rachel. Et Rachel l'avait repoussé et s'était enfui, sortant de chez Auguste en courant. Auguste n'avait pas supporté, lui qui était en congé des décès, après bah, décès à Nekonae, à Papa Naba, famille, tout à Koufaka. Avant que Ngonga tope Mikole Koka, Auguste a zonga Ramoussala, parce que c'était, pour lui, c'était devenu insupportable de ne pas voir Rachel passer le voir chez lui à la maison. Et oui. Auguste, pourvu que tu m'aimes. Et si les gens s'aimeront comme nous, nous nous aimons, les magiciens reviendront. Oui, parce que Rachel était désormais convaincue qu'elle avait trouvé ou retrouvé l'amour. Surtout trouvé l'amour de sa vie. Car s'il y a des faiseurs de pluie, pour elle, on peut trouver aussi, n'est-ce pas, on peut trouver aussi des faiseurs de beau temps. Et ces faiseurs de beau temps s'appelaient pour elle, s'appelaient Auguste. Pour la Rachel, les faiseurs de beau temps s'appelaient Auguste. Auguste était venu pour effacer son passé triste, tragique, qu'elle avait connu jusque-là. Auguste était sa rédemption. Oui, le symbole de sa renaissance, si vous voulez. Qui était venu pour chasser ces pluies
les mauvais temps, pour apporter ces beaux temps. Nibalwaka, l'amour n'est remplacé que par l'amour. Par ses paroles, Rachel avait démontré, n'est-ce pas, qu'elle pouvait croire encore à l'amour, que son credo à l'amour pouvait revenir à la surface de son cœur. Et elle avait cru, parce que dans ces mêmes bureaux-là,

vocabulaire ex-sentinelle. Hein? Avec Auguste, son subalterne, c'est même Auguste qui avait moins de 2 ans qu'elle. Mais ça, c'était leur amour. Leur amour à eux, qui sommes-nous pour les juger? Jouango, après Moussala, vers 16h, Bimaka et Longo, puis Bakenaka tous les deux, et pas Auguste. Nakuya Auguste, là où il louait désormais, et après, bien sûr, cet incendie et pas Inabango, il ne pouvait plus rester là-bas. Tous les deux, ce soir-là, là, Rachel Azonga Kandaku, Nabangote, pour rester avec Auguste. Abouaka Kozonga et Rachel Atosaka Auguste. Parce qu'Auguste avait réclamé sa présence, qu'elle restait là. Et t'en vas pas ce soir.

bilungi, butu mo bimba, musala basala ka kaka yango wana kotala na bilungi, vous assure. Moi je suis persuadé. Mais dans cet océan de romantisme, dans cet univers d'extase, Rachel abandaki lisusu de nouveau kosala ba serment d'amour naye et pa ya Auguste. Et Auguste lisusu boye ba sentimental, ba sentimentaux, ba na matadi, ba na kolouizi, ingénieur Joseph Lukisa, le président Joël Kate Bosunzel, le conseiller Patrick Molimo, ba na Kin Bumoko tout. Bonsoir à vous depuis Kolouizi. Très heureux de vous compter parmi nous ce soir. Parce que, oui, Rachel disait à Auguste, « Auguste, c'est ici, écoutez-moi scrupuleusement, je vous en prie. Auguste, Auguste, et j'écoutais longtemps couler l'eau des fontaines. J'écoutais les vents chanter infiniment ces vagues de quiétude et de paix. De si loin que je me souvienne, l'enfance est une immense mer. L'enfance est un immense océan et j'ai rêvé, oui, j'ai rêvé longtemps de longues années indolentes où rien ne se passe, mais où rien ne s'oublie. Parfois, j'allais sereine et sans connaître les moindres faits d'une absence. Ce n'est qu'en te croisant, toi, Auguste, que j'ai su, que j'ai compris, que j'attendais, oui, que je n'attendais que ton regard pour m'expliquer enfin le pourquoi des choses au revoir. Oui. Tous ces longs chemins, ces mal au cœur, quand on se sépare, tu crois que je ne pensais pas à toi? J'ai compris, Auguste, que j'attendais les pays de ton corps, le toucher de tes mains, mon amour, pour que tu me touches, pour que tu me tiennes. Ma douce boussole, l'essence à mes deux mains, c'est toi maintenant. Quand je ferme les yeux et que je me lève le matin, l'essence à ma vie, c'est de te revoir. Avec toi aujourd'hui, j'oublie mes doutes, ces mauvais courants, ces passés tragiques, ces jets et ces troubles rives adolescentes. J'oublie ces corps et ces coups de sang de musique d'amant d'avant qui n'ont fait que me perturber, apporter des dédains, d'outrages dans mon cœur, ce destin fait d'aventure, des records ou d'argent. Maintenant, se repose sur toi. Ces vies d'écriture, de voyages, des rêves, des puissances ne reposent que sur toi. Ce sont des vies que j'ai nourrissées autrefois. Mais maintenant, je ne serai plus seul parce que toi, tu es là, mon Auguste. Et j'y pensais bien de temps en temps.

Rachel était donc persuadée, hein, qu'elle attendait Auguste. Et toute sa vie, le destin l'avait conduit, l'avait acheminé jusque chez Auguste. Et de toute sa vie, c'est Auguste qu'elle attendait. Que si elle avait traversé autant de mers, autant de forêts, des vagues de quiétude, des marées, des mauvais courants, autant de forêts et de déserts, c'est parce qu'elle n'attendait que Auguste dans sa vie. Alors, elle attendait qu'Auguste. Bah, sentimental, bah, sentimentaux, bah, la King, bah, la Brazzaville, bah, la Matadi, bah, la Boma, bah, la Mwanda, bah, la Kolozi, bah, la Lubumbashi, Goma, Bukavu. Bah, sentimental, bah, sentimentaux, dimanche, il y a le lot, l'amour, rien que l'amour. Mais Auguste, à son tour, elle a dit Rachel, ceci, écoutez-moi. Elle dit Rachel, Rachel, je n'ai que toi, mon bébé. Je n'ai que toi, Rachel.

Rappelle-toi cette nuit-là où tout s'était brûlé, tout s'est éteint. Alors donne-moi tout mon amour. Même quand il ne te restait plus rien, continue à me donner, Rachel, parce que je n'ai que toi. Rends-moi sourd. Rends-moi sourd de toi, de ton amour. Je vais m'enivrer de toi, car c'est toi mon vin, le vin préféré de mon cœur. Alors laisse-moi m'enivrer de toi. Quand rien n'est bien, laisse-moi rester entre tes bras, mon amour, et j'en ferai autant. Limer mes yeux, tu verras que l'amour qui s'enflamme en moi. Oui. Avant que je ne le dise, regarde-moi droit dans les yeux. Auguste Simbaka, ce jour-là, Rachel Namutua, Simbi Namutua, Simbi, un beau monde, un beau gagaga. Si Rachel Abaki, si Rachel oublie mes hontes, sans que je ne précise. Cache-les. Alors cache-les-moi, si un jour tu méprises. Car j'en ferai autant pour toi, mon amour. Et je sais, Rachel, et je te demande plus qu'il faut. Mais laisse-moi, mon amour, te dire que je te donnerai plus que tu me demandes. Alors comme un fils, fais-moi croire, chérie, quand tout finit. Comme un fils, fais-moi voir quand tout est nuit. Et comme un fils, je t'aimerai. Je t'aimerai si tu m'aimes.

Et comme un fils, j'étais dévré, toujours ma vie, mon amour. Si tu m'aimes comme un fils, dis-le-moi. C'est tout autour de moi, chérie, mais t'hostile. Ne m'abandonne pas, ne m'éloigne pas de toi. Et que je les vois, je ne vois pas cette haine des gens. Tiens ma mère Rachel, quand j'ai trébuchéré, quand tout me pointe du doigt, et j'en ferai autant mon amour. Je te protégerai. Et je sais, c'est un peu trop. Et je demande plus que je vaux, peut-être. Mais je promets plus que je demande. On s'en foudre. On s'en voudrait à vie. Peut-être il nous arrivera. Et sans vouloir, à vie. Et c'est détester, mon amour. Ça peut aussi nous arriver. S'il nous arrivait alors de se manquer de notre amour, chérie, et si jamais tu essayes de passer, reviens-moi. Car jamais je ne passerai toute ma vie à t'écrire et à t'imaginer, Rachel. Alors, comme un fils, aime-moi, Rachel. Aime-moi comme un fils. Comme un fils, fais-moi croire quand tout finit. Fais-moi croire que tout

Rachel comme ton fils. Aime-moi, Rachel, comme un fils, car je t'aimerai, moi, Auguste, et qu'importe le prix. Je t'aimerai de tout mon cœur. C'était cela la promesse d'amour de cet Auguste fou amoureux de Rachel. Bolimouane Koumaki, Kokola, pour grandir, et Auguste et Rachel en ont eu assez de temps, sous la lumière, pour s'aimer d'un amour que la terre n'a jamais eu, que la terre n'avait encore jamais vu. Ils étaient prêts maintenant à défier et à escalader s'il le faut, de sommets encore vierges et pour

dans cette liberté de s'aimer. Oui, et ne pas se blesser, ne pas mourir. Bien grimper pour arriver à ses sommets, atteindre le sommet de l'amour, à convoler à juste nuance, oui, et se sentir encore plus vivant. Mais alors, plus vivant pour avoir aimé, aimé dans ses vrais et bel amour. Et pour vivre, au bout, il y a plus de 6 mois tellement d'amour, bah, tout n'a qu'à s'étoper, n'a pas cité, il y a différents endroits, bah, tout topé, bah, collègues, n'a pas des services, bah, comment qu'il peut, pour remarquer, n'est-ce pas, l'air cache-cache. Les cache-cache de l'air péché mignon. Au guise, c'est Rachel, bah, comment qu'il peut, bien sûr, au yoka, bah, murmurer, y a, bah, toi, des bagailles au chichoter, bah, bah, murmurer, surtout, Namoussala, bah, juge Yandela, bah, comment qu'il peut, ça, la procès na kanabango, mais crime na bango, ils a la kinini. La misou soupe bako, comment qui cause audace, y'a que tout na l'un comme na l'autre, des questions discrètes, ce qui va comment qu'on ensemble, on dengue va comment proche et comment qui peut surprendre bato. C'est que le kokaka, il faut y'a la katiwana. Et donc, nous sommes et comment qui n'est qu'on fait révolter bango, tous les deux. Surtout Rachel a comment qui n'a pas ça. Babimisa, Boulungango, Kakana, Nampoisa, s'il le faut. Alors, un soir, alors qu'ils en parlaient, ils discutaient de ça, ils échangeaient sur ce que les gens parlent d'eux, bah, alors qu'ensemble, pas y'a Auguste. N'endok Auguste. Hein? La casse à chambre, tous les deux. Alors, Rachel et Koïpsa Auguste, c'est ça. Et puis, Auguste, il ne savait pas qu'il y avait d'autres mondes. Et qu'il y avait d'autres modes de vie. C'est vrai que j'ai rencontré, parfois j'écris à rencontrer l'amour, mais je ne savais pas qu'il y avait cette mode de vie ou cette mode d'amour. Parce que toi, tu m'as rendu folle de ton amour, Auguste. Tu m'as rendu folle de ton amour à tel point que je ne sais plus. Je ne sais plus poser mes pieds, je ne sais plus où j'en suis, je ne sais plus dans quelle planète je vis. Voici que le diable est déjà devenu jaloux de nous. Jaloux de nous, de notre amour. Mais dans les silences amers de cette soirée, mon amour, je voudrais te dire, malgré nos erreurs, qu'on peut faire à trop s'aimer. Je sais pas, Auguste, malgré parfois nos défauts à nous aimer si fort, comme les gens nous les jugent. Mais sache que, mon amour, je te donne tout ce que j'ai pu. Et je suis, tout comme je serai prête à te pardonner. Je te pardonne déjà d'ailleurs à tous les mal que tu peux me faire. Et cette force de t'aimer, cette impulsion de vouloir trop de toi, ne me laisse guère indifférente, mon amour. Et j'aimerais aller défier ces collines-là. Défier Mangengenge, défier, je sais pas, les montagnes de l'Himalaya, défier Niragongo s'il est faux. Les points les plus culminants qui puissent exister. Pour toi, je suis prête à les défier, à escalader les sommets les plus culminants et les vaincre. Parce que j'en suis persuadé qu'au fond de moi, pour l'amour que j'éprouve pour toi, j'en suis capable de vaincre. N'importe quel sommet, s'il le faut pour toi, mon amour, et à coup de mort, à coup de mots de rêve, s'il le faut, je suis prête à crier au monde que je vais t'épouser, que je t'aime, Auguste. Je t'aime comme une folle, que je t'aime comme un sauvage, Auguste. Que je t'aime, mon amour. Alors, je t'aime comme une star.

Et donc ce soir-là, tous les deux dans la chambre, il y a Auguste et Rachel, bah, c'est des Sidaka. Alors, babalana. Auguste, un espace, et tant il y a au moins 8 mois, avec ce qu'il gagnait, à son bakapé, à Kanisa Kambongo, Nyo Sotou, Oyo. Ils allaient qu'à qu'on nécessitait pour na, ma kouela, topé mariage na bango, parce que, au balana, na bango, ils allaient qu'il y ait une question d'argenté. Mais c'était une question d'amour et de volonté. Auguste, à Salaka, Nyo Sot. Hein, et Nyo Sot, Bilikaka, Beta, Nyo Sotou, Oyo. Et constitue un parcours et un mariage, partant des fiançailles, près d'autres, mariage civil et enfin le mariage religieux. Ils avaient survolé cela. Tous les deux. Enfin, les mariages religieux, bah, arrêta qu'à date, puis le jour J et Komaka. Bah, ça va qu'à maman à mariage, je vous dis. Maman à mariage, encore, na étape où.